0: Merci. Le dernier morceau s'appelait Un an dans les étoiles. Bon, c'est la fin du premier set. On va boire un coup, et vous aussi, j'espère. Et puis, on reprend.
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0: et bienvenue dans les entrevues de Mel. L'émission qui donne la parole à des personnes au parcours hors du commun et qui partage le témoignage de personnes extraordinaires. Et aujourd'hui, je retrouve Patrick. Salut Patrick.
1: Salut Mel.
0: Je suis heureuse de continuer à t'accueillir de nouveau sur les studios de Radio Escapade. Comment vas-tu?
1: Moi aussi, je suis content d'être là. Je vais, écoute, puisque tu poses la question, je vais pas super bien parce que malheureusement, j'ai quelques petits soucis de santé importants et dans le chemin de la résilience, ça permet de rappeler que après on n'est pas à l'abri non plus de complications et c'est le cas pour moi en ce moment. Mais d'accord. Bon, voilà, on croise les doigts. J'ai un moral et un mental
0: d'acier,
1: donc ça devrait passer. Mais voilà, aujourd'hui, on n'est pas là pour ça.
0: Du résilient. Non, on a encore plein de choses à se dire en fait sur le sujet et moi je voulais aborder avec toi, parce qu'on en parle depuis longtemps ensemble, c'est le permis de conduire.
1: Le petit carton rose,
0: avec l'alcool. Et je voulais partager ça avec nos auditeurs parce que quand même c'est assez incroyable. Toi tu as ton permis voiture, ton permis moto, tu as ton permis bus je crois aussi.
1: En gros, moi j'ai le droit de conduire des bus de n'importe quelle taille, c'est-à-dire que je peux transporter des gens, j'ai la responsabilité de la vie des gens. Alors j'en ai pas fait mon métier, c'est pour mes colo foot que j'ai passé ça. Mais en gros, tu vois, le plus gros bus que tu as vu dans ta vie en France, tu vois, celui qui a trois. Je peux conduire ça avec 150, 200 personnes dedans.
0: Avec plein de gens dedans.
1: J'ai le droit, j'ai le permis.
0: On va aborder ce sujet parce que la route et l'alcool ensemble, ça peut faire des ravages.
1: Ouais.
0: Selon l'association Prévention Routière, plus d'un Français sur trois a déjà conduit avec un taux d'alcoolémie trop élevé. En 2025, un conducteur sur 10 contrôlé lors d'un dépistage d'alcoolémie est positif. On a tous bu des coups en soirée, on a tous pris la route avec le taux d'alcool plus haut qu'il ne fallait. Je pense quand même, si on fait un peu le tour, j'ai pas fait de micro-trottoir aujourd'hui, mais je pense que quand même, et on a tous en tête la phrase « boire ou conduire, faut choisir ». Sauf que c'est beaucoup plus compliqué que ça quand on est alcoolo-dépendant, et c'est ce qu'on va discuter dans cette émission avec toi. Toi Patrick, en 1995, tu as 18 ans. Tu passes ton permis à tes 18 ans et un jour, quoi. Tout de suite.
1: Ouais. Avant de plonger dedans, parce que ça va être une émission qui va être rigolote, justement, je pense que là, il faut clairement dire à nos auditeurs que ce sujet-là va être rempli de dérision et d'humour.
0: Oui, c'est vrai.
1: Mais que le vrai premier mot, en tout cas c'est ma position, boire ou conduire, c'est même pas un choix aujourd'hui. Quand tu prends le volant, tu bois pas.
0: Ouais.
1: Et ça se discute pas. Voilà. Que tu sois alcoolique ou que tu le sois pas d'ailleurs, parce qu'on va y venir dans l'émission, mais on prend pas d'alcool, on prend pas de stupéfiants, on conduit sans produit. Et en fait, pour les copains qui sont dans la voiture et pour les gens autour, en fait, les lendemains seront heureux pour tout le monde, de toutes les soirées, de tous les voyages, etc. Il y a trop de morts sur la route et l'alcool, maintenant il y a le téléphone qui devient un fléau de fou, mais l'alcool, c'est zéro au volant. Voilà, c'est ça mon message à moi.
0: Voilà.
1: Et par contre, effectivement, à partir du moment où en 1995, parce que pour les auditeurs, je suis né en 77, j'ai effectivement mon permis le lendemain de mes 18 ans. Donc à l'époque, je m'étais battu pour faire en sorte que je passe le permis dès que c'était possible. Et effectivement, je commence donc ce palmarès extraordinaire.
0: Un mois après,
1: ouais. Pour alcoolémie au volant et mauvaise conduite.
0: Voilà. Ouais. Donc ça donne le ton, quoi.
1: Ouais, ça, c'est ça. Donc là, c'est 95 et je perds première annulation de permis en 1995. Ouais.
0: Un mois après, tes parents t'offrent avec beaucoup d'humour d'ailleurs une petite bouteille à point.
1: Ah ouais, t'as senti ça, toi.
0: Oui, je te laisse la décrire à nos auditeurs.
1: Ah.
0: Ta mère, du coup, prend ça avec dérision. Hein, elle fait un peu d'humour et elle t'offre une petite bouteille avec.
1: T'as pas envie de me faire glisser vers l'humour, mais effectivement, parce que ça, c'est une anecdote qui est assez rigolote. Et les gens ont entendu un petit peu mon parcours de vie. Donc, j'ai pas beaucoup de choses, d'objets que j'ai réussi à garder jusqu'à aujourd'hui de mes 18 ans. Et effectivement, par contre, chez moi, j'ai cette bouteille que t'as repérée. J'ai cette bouteille d'huile que j'utilise moi d'huile, et personne n'a le droit de toucher à cette bouteille parce que j'y tiens comme la prunelle de mes yeux. Et en fait, pour l'auditeur, il faut imaginer un flacon en verre avec cette fermeture comme les vieilles bouteilles de limonade.
0: C'est des bouchons à mécanique à étrier ou à limonade.
1: Ouais, c'est ça, tu sais, c'est ceux qui ont le petit caoutchouc là, le petit bouchon de porcelaine là. Et en fait, cette bouteille en verre transparente, il y a un truc qui est collé dans le verre, qui est dessiné, et c'est une graduation. Et d'accord. En fait, plus tu consommes dans la bouteille, et moins il te reste de points de permis de conduire. Donc oui. À l'époque, c'est toujours le cas d'ailleurs, tu avais 12 points. Voilà. Et donc, quand tu finis la bouteille, chez moi c'est de l'huile d'olive maintenant, quand tu finis la bouteille, c'est que tu n'as plus de points. Voilà.
0: Et il y a marqué quoi quand tu finis la bouteille? C'est à ce tarif-là, fini là, c'est ça, je crois.
1: Ouais,
0: que
1: c'est un truc du genre, j'ai plus la phrase avec humour, mais c'est ça, voilà. Donc quand tu as fini ta bouteille, en gros, tu n'as plus de points. Voilà.
0: Bon, c'était un peu prémonitoire du coup, parce que, parce que va s'enchaîner une petite succession de retraits de permis. À ton palmarès, 5 annulations de permis.
1: Ouais, on a 95. Pour les auditeurs et pour les gens qui sont un peu concernés et qui savent, la récidive, c'est 5 ans, c'est-à-dire c'est vraiment 5 fois 12 mois, c'est-à-dire 60 mois à partir de l'infraction. On parle de récidive, et dans mon parcours, ça va être assez important d'avoir cette notion de récidive. La récidive, c'est t'es en récidive à partir du moment où tu n'es pas parvenu à conduire sans délit similaire pendant 60 mois. Et en fait, moi c'est facile, je 95, je me fais ma première annulation, donc du coup j'attends 4 ans, 11 mois et 29 jours, c'est presque ça, pour en 2000 subir ma deuxième annulation de permis. Cette année-là, c'est un délit routier avec alcoolémie, et je suis un consommateur excessif. 2000, j'ai 23 ans, je picole en soirée.
0: Picole, tu vas en teuf en soirée.
1: Mais je travaille. Donc en fait, je picole du vendredi au
0: dimanche.
1: Samedi soir, dimanche matin, et j'ai pas de problème pour me lever.
0: Il n'y a pas d'addiction.
1: Il y a pas voilà. Et donc voilà, ça c'est la deuxième annulation. Je sais pas si t'avais parce qu'on en a parlé, t'avais peut-être.
0: Oui, parce que moi j'ai dans le souvenir quand on parlait une ligne rouge, je sais pas, de feu rouge.
1: Écoute, c'est bien. On passe à 2004 direct.
0: C'est en 2004, les des feux rouges. Parce qu'il y a tellement à raconter sur ces 5 annulations de permis.
1: Ouais, alors on va dire que les deux premières, elles sont c'est des erreurs d'enfants, de branleurs. Voilà, okay. Parce que moi, j'avais le droit de conduire en étant alcoolisé, tu vois. Voilà, c'est un peu l'âge où t'es moi je dis les teubés, tu vois. Donc voilà, les deux premières, elles sont déjà violentes dans mon parcours. C'est déjà 2 annulations. Mais 2004, c'est rigolo parce que c'est la situation qui est rigolote. Alors je sais pas s'il y a Radio Escapade dans la région là, les gens vont situer puisque c'est à Paris, mais je la fais très simple, donc c'est en banlieue parisienne et c'est un petit peu comme dans des films là où tu vois le mec qui rentre très tard et il y a personne sur la route, il y a que lui, et en fait il est sur ce qu'on appelle une onde verte, donc t'as appelé la ligne rouge. C'est l'onde verte, c'est-à-dire que le feu rouge, tous les feux rouges sont au vert et se suivent au vert. Donc si tu roules à la vitesse qui est celle qui est réglementaire, en fait tu vas avoir tous les feux verts. Mais quand tu t'appelles Patrick et que tu arrives dans cette onde verte et que tu as le premier qui est rouge, tu t'arrêtes, tu ralentis, mais tu passes le feu rouge.
0: D'accord.
1: Du coup, tu réaccélères parce que toi, tu roules pas à la vitesse réglementaire, donc tu rattrapes le temps d'arrêt pour aller rejoindre le feu rouge suivant. Tu t'arrêtes, tu vérifies qu'il y a personne et clac, tu passes le deuxième feu rouge, donc tu grilles un feu rouge, 2 feux rouges, 3 feux rouges, 4 feux rouges.
0: La totale, en fait, fais toute la ligne comme ça.
1: Et là, je me fais une série. Alors, je vais pas raconter d'histoire, mais enfin, il devait bien y avoir au moins 4-5 feux parce que c'est le pont de Chatou, le pont de Rueil en banlieue parisienne. D'accord. Donc tu parcours quand même 5-6 kilomètres. Alors, il y a pas un feu rouge tous les 200 mètres, mais enfin, il y a une série quand même assez importante. Et en fait, je sais pas, je m'en rappelle pas du contexte précis, mais tu vois, c'est 5h du mat, 6h du mat, voire début de l'aube, là. D'accord. C'est fin de soirée parisienne, je viens de Paris, je rentre. Et en fait, derrière moi, j'ai une voiture, elle fait exactement comme moi. j'étais, mais vraiment, le mec, je le regarde dans mon rétro, j'ai conscience, je me dis, ouais, c'est incroyable. Je grille le feu, je vérifie pour lui qu'il n'y ait personne et il me suit.
0: Et
1: je,
0: oui.
1: Bon, alors du coup, je suis un peu en mode, je rigole,
0: ouais,
1: tu vois.
0: Tu déculpabilises aussi, tu dis, bon, ouais, si je suis pas ouais, tout seul, on est, vais, quoi.
1: On est presque, deux. On est presque dans une routine. Voilà, c'est normal, tu vois. Et en fait, à un moment, le mec se met à côté de moi.
0: Ouais.
1: Parce qu'en fait, je suis relativement prudent quand même. Hein.
0: Oui.
1: Tu vois, je fais attention à pas tuer quelqu'un ou pas me tuer
0: oui,
1: non plus.
0: Oui, tu grilles le feu, mais tu vérifies s'il y a personne. Tu
1: vois
0: tranquille.
1: Pas, tu vois pas que le mec qui se met à côté de moi, en fait, c'est les flics. C'est la police. C'est la police. Et donc, les mecs qui me font un petit signe comme ça, de la main. Je t'en fais un petit signe de la main, tu vois, la situation bien teubée. Et à l'époque, je fume du shit aussi. Donc, je suis sous stup. J'ai un petit dossier que les gens connaissent de près ou de loin dans le système policier là. Et je suis pas non plus un trafiquant américain hein. Mais en fait ces quatre policiers vont m'arrêter, je vais être positif, je vais être en garde à vue, je vais passer un moment qui est pas drôle parce que ils vont décider de procéder à une fouille anale pour trouver un truc qui n'existe pas et je vais être dans une des cellules de dégrisement qui ressemble à toutes les cellules de dégrisement. Il y en a quelques-unes qui sont exceptionnelles, mais bon, celle-là, voilà, c'est une cellule comme les autres et je vais croupir là le temps de dessouler. Je me rappelle pas du tout. Je les ai ces taux dans des paperasses que un jour je mettrai au clair pour mon exutoire. Mais du coup voilà, je passe, c'est ma quatrième annulation, ça se passe pas bien avec les gendarmes et avec la police du coup et je signe, je mets ma, là c'est la médaille de bronze,
0: la troisième. Ouais. Et la troisième va vraiment être je sais pas si elle va déclencher quoi que ce soit, mais après cette troisième là tu
1: ouais.
0: Débrayes.
1: Alors je c'est bien que tu soulèves ça parce qu'on va pas oublier le sujet de base quand même, on parle de l'alcoolodépendance,
0: ouais,
1: on parle de l'entourage qui est avec nous et des conséquences. Et en réalité, en 2004, je suis amoureux et j'ai une relation amoureuse avec une jeune femme qui s'appelle Sandrine. Et ça fait 9 ans qu'on est ensemble. Et donc, pour elle, c'est la troisième fois. Et c'est un détail dans notre relation, mais c'est quand même la troisième fois que son bonhomme se fait niquer son permis pour alcoolémie. Et bon, il y a un moment où elle était déjà là en 95 avec la bouteille à Noël. Et en fait, c'est rigolo, mais ça l'est pas.
0: Voilà. Ouais.
1: Donc nous, on le prend avec la dérision aujourd'hui, mais t'en es à la troisième annulation.
0: Oui, c'est ça.
1: Et cette nana, ça la gonfle. Voilà. Il y a pas que ça qui la gonfle, hein, mais ça la gonfle et ça fait partie des choses qui font que qui ont construit doucement notre rupture, qui aura lieu en 2005. Et effectivement, c'est en 2004-2005, au moment où je perds mon permis, donc c'est une goutte de plus dans la situation que je vis, qui fait que je vais me barrer dans le sud pour monter mes projets de cave à vin et de restaurant.
0: C'est ça. Et là, on arrive effectivement sur les débuts des podcasts où tu nous racontes ton histoire. Là, tu es dans le sud, t'es arrivé, t'es posé.
1: Ouais, je me pose vite dans le sud, ouais.
0: Ouais, tu te poses vite.
1: Je récupère mon permis.
0: Tu récupères ton permis entre temps.
1: Ouais.
0: On est en 2010. Tu habites avec la mère de ta fille, du coup.
1: Ouais, alors là, t'as passé une étape parce que entre 2005 et 2010, je rencontre, comme je le dis dans l'histoire, je rencontre la mère de Maëlle. Et donc, effectivement, les choses vont très vite. On s'installe, on est dans une routine, on est dans un quotidien. Mais quand même, entre 2004 et 2008, il y a une étape importante, c'est que je chute dans l'alcoolodépendance en 2007-2008. Donc en fait, ce passage-là, cette période-là, dans cette récidive de 2004 à 2010, pour les malins qui comptent de 2004 à 2010, il faut 6 mois, mais avec les dates précises, en fait, en réalité, il faut 6 ans, et en réalité, on y est dans la récidive. Et, parce que c'est peut-être 2009. Et en fait, les 3 premières... Je suis un mec lambda, c'est-à-dire
0: excessif.
1: Que le mec lambda, aujourd'hui, c'est ce que je disais en début d'émission, c'est zéro alcool.
0: Ouais.
1: C'est zéro alcool. Par contre, la situation qui est la mienne en 2010, et cette arrestation en plus, elle est plutôt rigolote.
0: Tu es déjà alcoolodépendant.
1: Ouais, je suis alcoolodépendant. Donc le contexte change complètement.
0: Ouais.
1: Et pour faire simple, dans ce qu'on a raconté dans les émissions précédentes, je fais partie de ces gens qui, pour pouvoir conduire, ont besoin d'avoir bu. C'est comme si tu veux aller sous l'eau. Pour pouvoir aller sous l'eau, il faut que tu aies pris une dose d'oxygène.
0: C'est ça.
1: Et tu peux faire ta petite apnée. Là, en 2010, pour que je conduise, moi, il faut que je sois alcoolisé. Sinon, je tremble, je suis pas bien.
0: Sinon, enfin, c'est compliqué.
1: Il faut que j'aie mon taux d'alcool. Ouais. Voilà, je suis alcoolo-dépendant en 2010.
0: Et tu pars en week-end avec ton père à Chaumard, dans la Nièvre, dans un endroit complètement perdu où il y a quand même quelques heures de route. Hein, je crois que c'est 5 heures, un truc comme ça.
1: Ouais.
0: Donc il y a de la route quand même à se faire. C'est pas la porte à côté. Et quand tu reviens, donc c'est un week-end où. Raconte-nous, qu'est-ce qui se passe?
1: Ouais, alors bah, déjà, je pars en week-end, effectivement. Et donc, le contexte, c'est que. Pour revenir un petit peu sur l'histoire qui est la mienne, j'ai un mon copère qui est certain dans ma construction et du coup ça fait partie des souvenirs avec mon père qui sont finalement précieux parce que il est à l'initiative, peut-être en réponse à ma demande, mais il est dans l'initiative de m'emmener pêcher. On adore pêcher tous les deux. C'est des trucs qu'on a partagés quand j'étais gamin. Et j'ai toujours aimé ça et j'ai toujours aimé pêcher avec mon père. Et en fait, le contexte là, c'est que mon père me propose de faire 500 bornes de Pézenas. Lui, il est à Paris, de faire 500 bornes de Paname. On coupe la poire en deux. Il trouve un endroit paradisiaque au milieu de rien avec un lac, le lac de Chaumard, où on peut pêcher le brochet. Et là, on se tape un kiff tous les deux. On arrive avec, on arrive tous les deux. Alors, lui, il est dans le déni de mon alcoolisme. Oui. C'est-à-dire que il a confiance en. Je pense qu'il a. Il est plus là pour m'en parler, mais aujourd'hui, je trouve que c'est pas normal ce qui s'est passé dans cette semaine-là. On n'aurait jamais dû boire ce qu'on a bu. Et voilà, ça fait partie de mes interrogations dans mon parcours. Mais en tout cas, on est dans ce chalet et tous les deux, on s'est tiré la bourre. On a amené les meilleurs crus qu'on avait dans notre cave, chacun.
0: D'accord.
1: Et on s'est bu des putains de bouteilles de vin de fou. Parce que je rappelle quand même que et lui et moi, on a quand même un petit parcours en œnologie et en viticulture pas mal.
0: Mmh.
1: Et en fait, on a vraiment des jolis flacons et en fait on va passer une semaine à pêcher. Alors moi à mon taux d'alcoolo et lui à se péter la tronche à pêcher.
0: Excessif,
1: quoi. A pu arriver à mettre ses cuillères au fond de ses fils, un truc de fou. Et du coup voilà, on passe une semaine très très très alcoolisée et très sympathique. Et pour revenir à ce qui nous intéresse, bah, effectivement il y a 5 heures de route et il va falloir rentrer. Et là en fait on plie bagages. Et au moment où on nettoie la cuisine, on vide le frigo et on range pour rendre l'appartement propre, le petit chalet là, et ben qui prend les bouteilles de vin?
0: Et
1: mon père, et mon père lui il dit écoute, en mode je vais pas m'emmerder déjà à aller bouger, et puis tiens c'est cadeau, voilà c'est le daron qui donne à son fils les petites fioles trésors, et lui il rentre, il a passé une bonne semaine, et moi je pars avec les cadavres. Et en fait là il faut imaginer la situation où je vais me mettre au volant, tranquille et tout, je suis alcoolisé forcément, et là en fait je me mets comme ça sur le côté, là, bien installé dans ma glacière. Je me prépare du vin blanc frais pour la route.
0: Hein,
1: qui chauffe pas, tu vois.
0: On
1: est voyage. Voilà. Mm-hmm. Et en fait, je trace et là, je suis parti pour 5 heures d'autoroute.
0: Ouais.
1: 5 heures, 4 heures de route.
0: Oui,
1: on s'en fout.
0: Ouais, ça trace tout droit.
1: Et je termine la dernière portion d'autoroute pour sortir à Pézenas sur une portion qui est gratuite.
0: Ouais.
1: Et là où c'est important, pour la petite anecdote, ça veut dire que quand je vais sortir de l'autoroute, il n'y aura pas de péage.
0: Ouais.
1: Le péage où il fallait raquer, je l'avais déjà passé.
0: Ouais.
1: Et là, ce péage, là, cette sortie d'autoroute, celle de Pézenas, vraiment, tu passes du 130 km à l'heure. Alors, 130, c'est la réglementation.
0: À 50.
1: À 50, ça plonge comme ça. Ouais. Et 100 mètres plus loin, là, t'as un rond-point. Donc, vraiment, tu vois, il faut lever le pied et t'arrives à ce rond-point à l'entrée de Pézenas, là. Et donc, je fais partie de. Parce qu'on parle de permis, je suis plutôt motard, hein, il y a le permis. À chaque fois, je perds le permis B et le permis A hein, dans
0: les
1: l'histoire.
0: Deux. Ouais, voilà,
1: les deux. Donc là, j'arrive à cette sortie d'autoroute et bien que je sois très alcoolisé, en fait, ce voyage s'est très très bien passé. J'ai fait tout d'une trotte. Comme d'hab, je suis routier un peu dans l'âme. J'aime rouler quoi. Et en fait, je sors du rond-point et je me retrouve. Dans le rond-point, là, à l'entrée de rond-point, moi je dois prendre la rue en face à droite là pour aller chez moi.
0: Ouais.
1: Et en fait, ma voiture démarre. J'ai comme si j'avais calé, tu vois, impossible de repartir.
0: D'accord.
1: Bon, Évidemment, avec le palmarès qui est le mien et là où j'en suis, quand tu vois la gendarmerie, tu sais, tu serres un peu les fesses.
0: Ouais, parce un tout
1: que
0: petit peu, quand
1: tu
0: même.
1: Sais toujours que tu as quelque chose à te reprocher. Mm-hmm. Quand pas t'es au volant, il y a quelque chose qui va pas. Et ils font le tour du rond-point comme ça, devant moi.
0: Oui.
1: Je leur dis pas coucou insolemment,
0: non,
1: et eux non plus.
0: Sais, ouais.
1: Mais je vois bien qu'ils me regardent. Et en fait, ils refont un tour de rond-point et ils viennent se garer à proximité de moi. Et là, je me dis, bon, ça va, je maîtrise, la glacière est fermée. Enfin, l'innocent, tu sais. L'innocent.
0: Je n'ai rien pu.
1: J'ai rien fait. Et là, en fait, bon, je suis piccolo. Et donc, j'ai un taux qui est déjà...
0: T'es malade.
1: Qui est déjà important. Et là, le gendarme s'approche de ma fenêtre. Et je vois qu'il prend des précautions, tu vois, en mode... Et je me dis, bon... Un peu, je parle mal, tu vois, dans ma tête, je me dis, c'est un cow-boy, là, qui... Je baisse ma fenêtre, et là, il me demande, ça va, monsieur, tout va bien ? Et je lui dis, ouais, bah, tout va bien, quoi. Je lui dis, mais je comprends pas, regardez, j'allume ma voiture, donc je remets en route le moteur, je passe la première, j'essaye d'avancer, et là, bam, je cale. Alors, le gendarme, il me regarde,
0: il a un petit rictus.
1: Et il me dit, mais qu'est-ce qui vous arrive ? Et je le regarde, je fais, je comprends pas, je viens de faire 5 heures de route, pas de problème et tout, là j'arrive, rond-point, je cale, j'arrive pas à redémarrer. Il va chercher son collègue, ils me font souffler, et là j'éclate le compteur.
0: Ouais.
1: Et donc, bon, moi je connais ma situation, je suis en train de signer ma 4e récidive, on a dit qu'il y avait de l'humour, mais à chaque fois tu prends un peu de prison quand même dans ta condamnation en sursis, en ce qui me concerne. Et là je me dis, merde, je vais me faire péter vraiment quoi. Ouais. Il appelle son collègue vient, et là ils me disent sortez du véhicule s'il vous plaît. Donc je sors du véhicule, parce que par expérience je respecte les forces de l'ordre. Et là le gendarme me dit prenez un pas de recul, en gros m'invite à prendre un pas de recul et regarder ma voiture. Ben en fait, j'avais percuté le trottoir du bord là de sortie de rond-point.
0: Sans t'en rendre compte.
1: Côté gauche. Je m'en suis absolument pas rendu compte. Et en fait, ma roue avant gauche et mon pare-choc étaient tellement défoncés que mon pare-choc était encastré sur la roue avant.
0: Oh, finesse.
1: Et en fait, bah, on s'en fout du détail, mais oui. Forcément, la voiture ne roulait plus.
0: Oui, et forcément, voilà. Le gendarme s'est quand même posé la question de pourquoi tu n'avais même pas conscience que...
1: Ah non, lui, il ne s'est pas posé la question. Tu vois, ça... Ben oui.
0: Ah oui, c'est...
1: Voilà. Donc le mec, il m'a dit, vous réalisez?
0: Ouais.
1: Et là, j'ai dû le regarder avec l'air le plus teubé du monde en faisant bah oui.
0: Ouais.
1: Et donc là, cette année-là, 2010, eh ben, je signe ma 4e annulation de permis de conduire et j'irai en condamnation et je vais commencer à avoir un
0: parcours compliqué.
1: Ouais, ça commence à se compliquer. Hein. Voilà.
0: Alors, je rappelle quand même que l'alcoolémie, c'est la quantité d'alcool pur dans le sang. Elle s'exprime par gramme, par litre. Voilà, je le précise à nos auditeurs comme ça. Tout le monde est au courant.
1: Moi, je sais pourquoi tu rigoles.
0: Je peux envoyer un petit mail si vous voulez.
1: Voilà. C'est ça.
0: Avec la phrase dessus en gras.
1: Tout le monde pourra la recevoir
0: et tout le monde pourra être au courant. C'est vrai que je voudrais revenir pour vraiment insister sur le fait qu'un malade d'alcool, un alcoolodépendant, a vraiment besoin de son taux d'alcool dans le sang aussi. C'est-à-dire que l'alcoolémie au volant, c'est une quantité d'alcool, mais c'est aussi une quantité d'alcool pour l'alcoolodépendant pour pouvoir réaliser ses gestes de la vie quotidienne. Et je trouve que c'est important de le rappeler. Et c'est complètement paradoxal, c'est-à-dire que on est là à dire bah, l'alcool réduire les réflexes, c'est pas bon de boire en conduisant, et c'est totalement vrai. Mais le paradoxe, c'est que pour un alcoolodépendant, ça lui permet de pouvoir le faire.
1: Ouais, alors tu signes très très bien ce principe, et je vais le redire pour nos auditeurs avec des mots différents. L'alcoolodépendant, il est dans le besoin.
0: Ouais.
1: Et l'alcoolodépendant, il est dans le besoin,
0: oui.
1: C'est-à-dire sans cette molécule éthanol, il est en incapacité de.
0: Oui.
1: Alors que la personne lambda qui n'est pas alcoolodépendante n'a strictement pas besoin d'alcool pour faire quoi que ce soit.
0: Oui.
1: Donc, moi, je fais partie, sur les trois premières annulations, je suis le mec qui respecte pas les règles, qui est marginal et qui s'en... Ouais. Et qui n'est pas respectueux du système. Et j'ai trois annulations qui sont trois annulations d'un mec qui respecte rien. Mmh. Et c'est pas bien.
0: Non.
1: Par contre, celle de 2010, elle n'est pas plus belle en couleur, mais elle est différente dans la manière dont les choses se passent. C'est que la réalité, c'est que de partir de la Nièvre et d'arriver à Pézenas, donc de me faire les 5 heures de route à ce moment-là de ma vie, dans l'état pathologique qu'est le mien, je ne pourrais pas conduire.
0: Ou
1: je ne serais pas aussi serein, moi, dans ma conduite, sans alcool. Et ça c'est un vrai débat. Parce que les gens, beaucoup de gens n'entendent pas ça.
0: Ils ne sont pas au courant aussi.
1: Cette notion de besoin. Et c'est très intéressant, surtout dans l'émission d'aujourd'hui, de mettre tout le monde d'accord. Et moi, le premier, que tu sois alcoolo-dépendant ou que tu ne le sois pas, c'est zéro alcool au volant.
0: C'est ça. Voilà. On ne prend pas la route.
1: Et ça veut dire que quand tu es alcoolique, il faut que tu acceptes. Voilà, les mecs qui nous écoutent là, il faut accepter que même si t'en as besoin et que du coup t'es en capacité d'eux, quand t'es en capacité d'eux, ben, tes réflexes sont amoindris, ta perception des choses est amoindrie, tes petits temps d'inattention que tout le monde a au volant sont agrandis, et il est indispensable que les auditeurs qui nous écoutent aujourd'hui ne se leurrent pas. Tu picoles, tu conduis pas. Ouais. Tu fumes un pétard, tu conduis pas. Tu prends de la coke, tu conduis pas. Tu ne conduis pas sous
0: stupéfiants.
1: Voilà, sous toxique.
0: Sous toxique.
1: Qui te modifie ton état.
0: Et oui.
1: Voilà. Donc ça, c'est, ben voilà, ça, c'est 2010. Et 2010, c'est rigolo. Parce que la réalité, c'est que quand je sors de l'autoroute, j'ai ce que tout le monde a quand tu viens de faire de la route. J'ai ce petit coup de mou là qui fait ça y est, je suis en train d'arriver.
0: Et tu relâches en plus.
1: Donc. Ouais, tu relâches tout. Et en fait, le relâche, bah, j'ai relâché, la bagnole a pris le terre-plein. Je ne l'ai même pas senti parce que
0: trop alcoolisé.
1: Voilà. Et puis, je revois la tête de gendarme et ils ont été très, très sympas parce qu'ils ont bien vu que de toute façon, je n'étais pas dans un état normal.
0: Ouais,
1: quoi.
0: Tout à fait.
1: Voilà.
0: Puis, je pense qu'ils ont dû avoir un peu de compassion de se dire, mais ils ne se rendent même pas compte de ce qu'il a fait. Quoi.
1: Ah bah, c'était ça.
0: Voilà. Ils doivent peut-être en reparler encore maintenant. Hey, tu te souviens quand on a arrêté le gars en plein milieu du rond-point qui entravait rien du tout.
1: C'est ça.
0: Avant-dernière, ta dernière annulation de permis, elle est mémorable quand même.
1: Celle de 2015 ?
0: Ouais, c'était le 25 avril 2015.
1: Celle-là, elle est trop longue, alors j'ai envie qu'on s'ambiance un petit peu.
0: Ouais, on remet tout ça, d'accord, le contexte, c'est vraiment alcoolodépendant, t'as rendez-vous pour aller voir ta fille, faire du poney.
1: Ouais, alors tu scrolles trop l'histoire.
0: Ah, bah, alors on va d'abord écouter. On s'ambiance d'abord.
1: D'abord à cette époque, faut savoir que, effectivement, du coup, tu lances le truc, mais on est en 2015.
0: Ouais.
1: Maëlle est née en 2007. On est séparés et je vois pas ma fille de manière très régulière. Et du coup, en fait, je voudrais prendre le titre bien précis de Black Eyed Peas pour je vais te le dire. Voilà, j'y suis. Et non, mais c'est parce que tu vas comprendre. En fait, je voudrais vraiment qu'on écoute ce titre de Black Eyed Peas qui s'appelle Meet Me Half Day. Et en fait, il y a quatre phrases en anglais qui sont importantes dans celui-là. C'est Can you meet me halfway? C'est est-ce que tu peux me rejoindre à mi-chemin? Donc ça, c'est le petit clin d'œil qui va avec l'anecdote que je viens de vous raconter. Il y a right at the borderline, ça veut dire juste à la frontière. Donc la frontière, chacun aimait ce qu'il veut. Et here's where I'm gonna wait for you, c'est là que je t'attendrai. Donc je t'attendrai à ce point de rendez-vous, en fait. Et I'll be looking out night and day, c'est je verrai jour et nuit. Et l'anecdote que je vais vous raconter, en fait, elle concerne ma fille et elle concerne un jour qui devait être un des plus beaux jours de ma vie et qui finalement sera un des jours les plus pourris, un vrai film. Et finalement, la fin, la chute est bonne, quoi.
0: Okay.
1: Donc, si on peut mettre le son.
0: On va écouter ça.
1: Allez.

0: Et vous êtes sur Radio Escapade à Ganges, la salle Le Vigan, et sur radioescapade.org, et nous venons d'écouter les Black Eyed Peas, Meet Me Halfway, Patrick.
1: Pouah, quels sont, quel groupe, quel... Quand moi j'avais ça dans les oreilles en 2015, j'étais dans un autre monde. Et là, ouais, je suis dans ma voiture, au moment où je vais me faire arrêter, forcément. Ouais. Et avant d'être dans ma voiture, on est dans une fin de semaine un peu banale, où par contre, dans ce week-end, le samedi, là, je vais aller voir ma fille à Pézenas faire du cheval. C'est Noël avant l'heure, quoi. Mmh. Pour moi, c'est un jour qui est important. Et je remets le contexte un peu de l'alcoolodépendant. À l'époque, je tourne au cubi de vin dégueulasse. Je sais même pas comment on peut vendre de l'alcool comme ça. Je tourne à la 8-6, je fais de la pub parce qu'il faut vraiment bannir cette boisson du système. Elle est remplie de merde, elle est remplie de produits qui rendent addicts. Bref, je suis vraiment dans une sale phase, et le taux d'alcoolémie sera celui qui détermine un peu celui auquel je vis, puisque en fait, pour ce jour joyeux du samedi, 25 avril 2015, je vais aller faire des courses et je vais m'acheter 2 bonnes bouteilles de whisky.
0: C'est fait.
1: Et là, je fais pas de pub, mais c'était vraiment là, je mettais un petit billet que j'avais plus trop, et je me suis acheté 2 belles bouteilles de whisky, un truc que j'avais envie de kiffer ma journée, quoi. Et donc je me couche dans une intemporalité totale, puisque je suis alcoolo dépendant. Je me couche en tout cas pour pouvoir me réveiller le lendemain et me lever à l'heure le lendemain matin. J'ouvre les yeux. Et la première chose que tu fais quand tu sors de ton micro-coma éthylique de la nuit,
0: c'est boire.
1: C'est de te mettre au niveau de suite, sinon ça va pas. Et là, du coup, j'ouvre cette bouteille de whisky, je me mets dans mon salon, je m'en rappelle comme c'était hier, hein, et je me pose dans mon petit salon sur ma table basse. À l'époque, c'est un enfer là-bas. Et je me sers pas un godet, je me sers un Sky. Et là, j'avale ça, mais dans le même rythme que Black Eyed Peas, quoi. C'est un des titres que j'écoute en boucle pour y aller le samedi. Là, je suis au taquet. Je m'en prends un, je vais me préparer, je me lave, je me fais beau. Truc un peu exceptionnel à ce moment-là de ma vie. Je m'apprête pour aller voir ma fille, quoi. Et je me mets dans les meilleures conditions du monde. Et la petite préparation me nécessitera à peu près 2 ou 3 verres avant de partir.
0: D'accord.
1: 2-3 bons verres de whisky, quoi. Et du coup, je prends la deuxième bouteille de whisky qui est neuve, je prends celle qui est entamée, et je pars juste pour une demi-journée à regarder ma fille faire du cheval.
0: Avec tes 2 bouteilles de whisky.
1: Avec ma bouteille donc, qui est ouverte du matin, et l'autre qui est pleine. Donc je suis tranquille, j'ai pas de problème de stock.
0: Gestionnaire de stock.
1: Je vais pouvoir aller boire mon petit Sky tranquille entre 2 tours de manège. Je vais me débrouiller tout discrètement et tout. Et là je monte dans ma voiture, donc je m'installe, je pose ma bouteille de whisky sous mon siège, et celle que je vais boire pendant la route.

0: Parce que tranquille, on s'ambiance. Je la mets pas trop visible, tu vois. Ouais. J'ai plus le détail, mais t'imagines sous une petite veste, chapeau, une casquette, un truc en mode mytho, quoi. Et là, en fait, je pars de chez moi. J'habite à Gijan à l'époque, et je pars à Pézenas. J'ai plus le détail du trajet, mais c'est bien un 40, 50, 60 bornes à faire.
1: Ouais.
0: Et j'enquille avec mon Fiat Doblo, là je fais de la pub parce que ça met le contexte aussi, qui est donné pour une vitesse maximale constructeur à 137 km à l'heure ou 143 je crois. Et là j'enquille et je vais direction Montagnac et j'écoute les Black Eyed Peas, en tout cas l'album qui tourne en boucle, et celle-là pour contextualiser un petit peu la situation avec ma fille. Et là j'arrive... Pour ceux qui connaissent cet endroit, c'est magnifique. C'est la nationale là qui domine Montagnac et Roux quand on vient du bassin de Thau là.
1: Ouais.
0: Et t'as une grande courbe comme ça qui descend sur la droite. Et tout au fond là-bas, en bas, avec un sérieux dénivelé, t'as un feu rouge.
1: Ok.
0: Et là, moi, j'arrive normal. Je roule normal.
1: Normal. Pour
0: je
1: oui.
0: roule normal. Et au feu là-bas, loin, je vois qu'il y a les flics. Et là, je sais dans quel état je suis et je sais dans quelle ambiance je suis et je me dis peut-être que je roulais un peu vite. Du coup, je mets les quatre fers sur le frein, tac, je m'arrête, je fais marche arrière et je monte sur à cet endroit-là. Là, il y a une espèce d'entrée de dans un hangar ou je sais pas quoi là. Hop, je monte là avec mon Doblo et mon berger allemand dans la voiture. Je me mets là. Je descends le chien, je ferme la voiture, je mets, j'ouvre la portière de la voiture, je sifflote en mode.
1: Genre, je promène mon chien.
0: Ouais, exactement.
1: Alors que t'essayes grave d'esquiver les flics qu'il y a au bout là-bas.
0: Et là, il y a une minute qui passe, qui est longue.
1: Ouais.
0: Il se passe rien. Une deuxième minute où il se passe rien et je me dis.
1: C'est bon, c'est passé.
0: C'est bon, c'est Vesky. Je vais être un peu en retard, mais c'est pas grave. Et au moment où je commence dans ma tête à croire que je suis passé à travers les mailles du filet, la voiture de gendarme, en marche arrière, pour être dans le sens de la voie, remonte. Non seulement il y a la voiture de gendarme, mais en plus il y a la camionnette. Et là, en fait, ils descendent, ils montent dans la petite impasse, et donc je rentre mon chien dans la voiture pour qu'il n'y ait pas de soucis. En plus, c'est un chien de garde. Et donc le gendarme, c'est une femme. La femme s'adresse à moi et elle me dit « Est-ce que c'est vous qui étiez dans la voiture ?» Et là, j'ai un voile qui commence à se mettre devant moi et je sais très bien que je suis en récidive plus. Et je sais que je suis alcoolodépendant et je sais que je bois beaucoup d'alcool et je sais que j'ai un taux qui est élevé. Donc je sais que ça va mal se passer. Et donc, ils me demandent les papiers, les machins. Je leur raconte pas d'histoire, donc je leur dis que c'était moi. Ils me demandent un peu les circonstances. Ils voient bien que je suis éméché, j'ai la gueule de l'emploi. Enfin, tout va bien, quoi. Et là, elle me demande mon permis de conduire et elle me dit, je vais vous demander de souffler. Et là, c'est l'armée, là. Là, c'est la gendarmerie. Et à 3-4, ils m'entourent au moment où je souffle. Et je souffle, et l'éthylotest, et pour l'histoire que je vais vous raconter, c'est d'une importance capitale. Je vais souffler dans l'éthylotest et je vais afficher 1,71 g à l'éthylotest. Ça veut dire que je suis à 3,42 g au moment où la gendarmerie m'arrête.
1: C'est énorme.
0: Et je serai en train de conduire à 135 km à l'heure vitesse retenue, sur une portion limitée à 90, avec une voiture qui est quasiment incapable de faire ça. Ça vous donne un peu
1: le contexte.
0: Et donc, la situation, elle craint. Et la réalité, c'est qu'au moment où je souffle et que je vois 1,71 à l'éthylotest, ça m'arrive jamais, ou je ne sais pas si ça m'est déjà arrivé, mais je ne crois pas, je tombe dans les pommes. Je tombe dans les pommes, tellement le choc de ce dont on a parlé avec un peu d'humour là.
1: C'est ça.
0: Là, c'est la prison en fait déjà. Et dans ma tête, je vois je suis déféré et j'y vais quoi. Et en fait, là, c'est une histoire de fou parce que quand je me réveille, je suis dans le camion des pompiers.
1: Et oui, forcément, ils vont appeler les pompiers. Tu tombes dans les pommes.
0: Ah ouais, je suis au sol.
1: T'es au sol.
0: Je me réveille. Je suis entre les mains des pompiers. Et les pompiers, ils ont pas la même mission que les gendarmes.
1: Non, pas du tout.
0: Et les pompiers, une fois que t'es dans leur camion, ce qui leur importe, c'est que tu sois en bonne santé. Donc, ils m'emmènent aux urgences. Ils m'emmènent aux urgences de Béziers.
1: Ok.
0: Donc, je suis à 1,71 g, à 3,42 g dans le sang. Je suis dans les camions de pompiers, je me suis fait arrêter par la gendarmerie qui a un seul souffle à 1,71 g, et je vais direction l'hôpital pour d'abord qu'on prenne soin de moi. Et comme les urgences restent les urgences, j'arrive à Béziers et c'est full.
1: Blindé.
0: Et donc les gendarmes, ils me demandent d'attendre à un endroit et ils me gardent. Et on attend que ça soit mon tour. Sauf que le mec aux urgences qui picole, on n'en veut pas.
1: C'est ça.
0: Le mec qui est juste alcoolisé, tout le monde s'en fout par rapport à celui qui a une hache dans la tête, celui qui s'est coupé la jambe dans la tondeuse, le mec qui a pris. On s'en fout en fait.
1: Une mail de fer dans l'œil.
0: Et le temps passe. Et le temps passe. Sauf que les gendarmes, eux, ils ont des missions. Ils sont en urgence.
1: Ils ne peuvent pas attendre.
0: Ils ne peuvent pas. Donc qu'est-ce qu'ils ont fait? Ils ont dit au vigile de l'hôpital, le gars qui est là, ben il faut qu'il aille voir le médecin. Alors j'étais pas dans le détail de la transmission ou de ce qu'ils ont demandé, mais du coup au lieu de passer de entre les mains des forces de l'ordre et y rester, ben je passe des mains des forces de l'ordre à au service vigile de l'hôpital. Okay. En mode mec reste tranquille tu vois. Et comme je suis un enfant bien éduqué et c'est bien sage. Élevé et que je sais qu'il faut assumer un peu ses conneries à un moment. Eh ben en fait, je reste sage. Alors je suis un peu bourré, tu vois, parce que alors bourré c'est pas le terme, mais du coup je suis alcoolisé, donc je suis pépouche, je suis détendu, je suis un peu déçu parce que je devais aller voir ma fille, quoi. Mais à un moment je m'agace parce que j'ai envie d'y aller voir ma fille en fait, et je m'en fous de l'arrestation, et je m'en fous des gendarmes, et je m'en fous du vigile, et donc je commence à faire le relou de l'hôpital et je vais voir l'interne là, l'infirmière, je sais pas qui.
1: Quand est-ce que je passe?
0: C'est bon, je peux passer super parce que j'ai autre chose à foutre en fait. Voilà,
1: c'est un peu c'est ça.
0: C'est un peu le
1: bon, vous avez fini là.
0: Le cliché, tu vois. Bon. Je le fais pas de manière violente et relou parce que je suis pas comme ça, mais quand même c'est ça la situation. Du coup le vigile il pose sa grosse main sur mon épaule et il me dit s'il te plaît mec,
1: tu restes tranquille,
0: tu vas saouler personne. Et du coup une fois, deux fois, trois fois, quatre fois, le temps passe, le vigile lui il a aussi autre chose à foutre, et la réalité c'est qu'il n'y a pas de force de l'ordre, les médecins n'ont pas envie de s'occuper de moi. Et c'est pas qu'ils ont pas envie, je reprends, c'est important, en plus je respecte la blouse blanche de ouf. Ils ont autre chose à foutre que de s'occuper d'un mec qui a rien. Et la réalité, c'est que j'ai la porte de la sortie de l'hôpital qui est là. Et moi, je sais très bien, parce que j'ai un peu d'expérience, je sais comment ça se passe. Ils ont qu'un taux.
1: Ouais.
0: Ils vont faire quoi? Je sors. Bah ouais, je me casse. Personne veut me garder, je me casse.
1: Bon, bah puisque j'attends là depuis quelques heures, excusez-moi, mais je m'en vais.
0: Et là, c'est le début du film américain. Mais alors vraiment, je sors de l'hôpital des urgences de Béziers et il faut que je rentre chez moi, il faut que j'aille voir ma fille, il faut que je bouge de là.
1: Oui, et puis c'est mon tâche quoi.
0: Et donc, en bon parisien que je suis, je lève la main comme ça pour qu'il y ait un taxi qui s'arrête et qui me prenne dans son truc.
1: Oui.
0: Et là, c'est un truc de fou. Parce qu'en fait, je me mets quasiment en mode un peu agressif, occupe-toi de moi parce que c'est l'heure pour moi là, tu vois.
1: Il faut que j'aille voir ma fille.
0: Donc, du coup, le taxi qui arrive, mais je l'empêche de rouler et en gros, je le force à s'arrêter pour qu'il me prenne. Ouais. Ben là, je fais le jackpot, c'est la police municipale. La police municipale.
1: Pardon, je suis
0: désolée. La police nationale ou police municipale, je sais pas, oui, c'est la police de Béziers. La police de Béziers, qu'est-ce qu'elle fait? Elle fait, oh monsieur, la voie publique, allez, vas-y, hop, ils sentent bien que je suis bien alcoolisé.
1: Ivresse sur la voie publique.
0: Ivresse sur la voie publique. Ils m'embarquent dans leur voiture. Ils m'embarquent dans leur voiture, écoute, ils m'emmènent au commissariat. Il y a tellement de monde, c'est tellement des animaux là-dedans. Ils me mettent dans une cellule. Écoute, dans ma vie, des cellules, j'en ai vu quelques-unes. Mais là, ils me mettent dans une cellule la plus pourrave, tout au bout du couloir. Un truc tout petit, tout. Mais vraiment un truc, je vous le souhaite
1: là-bas,
0: pas.
1: Va là-bas.
0: Non, pas va là-bas. Ils m'ont mis là. Ouais. Et bouge pas et ferme ta bouche, quoi, tu vois. Et là, à côté, c'est la première fois que j'allais dans ce commissariat-là, mais t'as 5-6 cellules dans ce commissariat-là. Que des animaux. Que des insultes, que les flics ils en prennent plein la gueule, machin. Et moi, je sais ce que je viens de vivre, je sais où je suis, et j'ai pas envie de faire de zèle. Et ils m'oublient tellement je suis
1: sage.
0: Ouais, tellement je suis sage au fond de mon truc, ils oublient. Et au bout de quelques heures de garde à vue, je toque à la porte au moment où il y a une petite gendarmette, une petite brune, elle est grande comme toi, toute petite, je l'appelle, et elle a senti dans mon toc-toc-toc, Et dans mon signe.
1: Un petit appel désespéré.
0: Ouais, un petit
1: ça
0: truc.
1: Ça fait quelques heures que je suis là.
0: Et là, la meuf, elle ouvre ma cellule, elle fait ouais, qu'est-ce qu'il y a? Et enfin, tu vois, en mode un peu saoulé là, des animaux qu'elle a autour d'elle. Et elle dit, mais vous êtes là depuis quand, vous? Ah, j'ai dit, bah, j'en sais rien, j'ai pas de monde, j'ai pas de. Mais ça, là, ça fait un moment. Et en fait, j'aimerais bien aller aux toilettes et j'aimerais bien, j'ai faim ou boire un truc. Parce qu'en fait, j'ai pas bu depuis longtemps, là. Elle va voir le mec qui doit décider de ce qui se passe. Et là, elle revient en mode panique. Elle m'ouvre la cellule et elle fait ouais, venez avec nous, machin. Et là, il m'invite dans le bureau. Et là, en fait, les mecs, ils sont tout mielleux. Et ils me disent, vous avez pas mangé? Bah non, j'ai pas mangé. Vous avez pas bu? Non, vous avez pas bu. Et vous avez rien? Vous avez toilette et tout?
1: Ni mangé, ni bu, ni.
0: Et là, toilette. En fait, dans leur pratique à eux, ils étaient en tort.
1: Et oui.
0: Et donc, ils étaient en train de s'apercevoir qu'ils m'avaient pas donné ni à boire ni à bouffer et que j'étais pas allé aux toilettes.
1: Ouais.
0: Et du coup, là, ils étaient dans la merde.
1: Et oui.
0: Donc le mec me fait souffler. Le mec me fait souffler, mais sauf que comme je suis dans un état d'alcoolémie qui ne lui permet pas de me remettre sur la voie publique parce qu'il est trop élevé,
1: ouais.
0: Il est emmerdé.
1: D'accord.
0: Mais comme il a fait une grosse boulette,
1: et il est emmerdé aussi,
0: et qu'il a pas envie d'avoir d'emmerde, eh ben ils vont décider de me remettre sur la voie publique dans l'état dans lequel je suis en me disant, monsieur, on va vous indiquer un taxi pour qui vous rentrez et qui vous machin.
1: Surtout que l'hôpital n'a pas fait de taux d'alcoolémie non plus là-bas.
0: Moralité. Ouais. Moralité, je suis parti voir ma fille. Je me suis fait niquer. Je fais le dernier plus gros délit de la route qui sera le mien.
1: Ouais.
0: Je me fais attraper par la gendarmerie. La gendarmerie, par concours de circonstances, est obligée de me laisser aux pompiers. Les pompiers me mettent dans le système médical hospitalier. Le système hospitalier, ils ont autre chose à foutre. Le mec qui est censé me garder, il est rien, c'est un vigile, il n'a aucune autorité. Je me barre, je fais signer un taxi pour rentrer, c'est la police. La police m'emmène, me met en garde à vue. Ils ne font pas ce qu'ils ont à faire parce qu'ils sont dépassés. Ils font pas non plus ce qu'ils ont à faire au niveau du système policier. Donc, ils me libèrent. Moralité de l'histoire, j'ai un taux d'alcoolémie à l'éthylotest qui n'a pas été confirmé.
1: Mmh.
0: Et, or, c'est obligatoire.
1: C'est ça.
0: Et je suis libre et c'est comme si ce n'était rien passé. Et là, fin de l'histoire, puisque je rentre chez moi, j'ai pas vu ma fille, mais fin de l'histoire pour le délire routier. Et en fait, je vais rentrer, c'est dans mon accompagnement psychiatrique, avec ouais. ma psychiatre, à pleurer, de faire un état des lieux, là, je sais plus le nom en droit, là, quand tu dis qu'il y a eu une erreur, une bavure. Là,
1: c'est un vice.
0: Un vice de forme.
1: Oui.
0: Et je lui dis, mais il y a un vice de forme de ouf, j'ai pas à être jugé, avec le vice de forme, ça va sauter. Et là, ma psychiatre me dira, est-ce que t'étais à 1,71 g? Et je lui dis oui.
1: Ouais.
0: Elle me dit, bah, faut l'assumer.
1: Ouais.
0: Et du coup, je vais assumer ça, et j'irai au tribunal.
1: Au tribunal, en assumant ça, et non en disant, écoutez, là, il y a eu deux taux d'alcool. Qui sont pas les bons, et au lieu d'aller vers le vice de forme, t'as assumé entièrement.
0: Ouais, il n'y a pas deux taux, il y en a un qui est juste pris à l'hôpital, et il y en a un qui est fait pour vérification par la police, mais qui laisse aucune trace. J'ai pas de trace de ça. Et où j'ai un papier qui dit que j'ai été en garde à vue parce que c'est obligatoire, mais que je suis libéré sur la voie publique. C'est là où le vice de forme prend tout son sens, parce que tu vas voir un juge avec la police qui t'a remis sur la voie publique, c'est que ton taux d'alcoolémie était en dessous. Et comme tu perds 0,1 par heure, il est impossible d'être à 1,71 à l'heure de l'arrestation et d'être à moins de je sais plus quel taux sur la voie publique.
1: D'accord.
0: Et que la police te libère. C'est pas possible.
1: C'est incohérent.
0: Du coup, j'avais un dossier qui était facile à défendre en vice de forme. Mais c'est ma psychiatre qui me dira, il faut que tu assumes qui t'es. Il faut que tu assumes ta pathologie, il faut que tu assumes l'état dans lequel tu étais. Tu as tué personne, tu as fait de mal à personne. Donc il va falloir que tu assumes. Et donc j'assumerai ça et j'irai au tribunal le 12 décembre 2016 où ça se passera, on pourra en parler dans une émission ou à un autre moment, mais où ça se passera finalement très bien parce qu'à ce moment-là je serai abstinent depuis le 25 avril 2015.
1: C'est ça.
0: Le 15 juin 2015,
1: et
0: pardon.
1: Et tu vas tenir.
0: Et jusqu'au 12 décembre 2016 je serai abstinent absolu et le jour où j'ai été condamné, d'être abstinent absolu depuis à peu près un an, bah, ça me sauvera la vie. Quoi.
1: C'est ça. Voilà. C'est ce qui fera que la juge décidera de te laisser une chance.
0: Ouais, c'est ça.
1: De pouvoir être abstinent ouais. et résilient de la maladie d'alcool.
0: Exactement. Et en fait, très clairement, l'épée Damoclès qui était lourde, j'ai pas besoin d'étayer ça à la radio là aujourd'hui. Mais enfin, quand je suis allé le 12 décembre 2016 au tribunal de Béziers, je ne pouvais pas sortir de cette condamnation autrement qu'avec au minimum 2 ans de prison ferme. Ouais. C'était pas possible. Et ben ça l'a été pour moi.
1: Voilà. Ouais. Et ça, c'est merveilleux parce que du coup, c'est vraiment la belle étoile qui t'a aidé et qui t'a tenu. Moi, je voulais qu'on parle de ces permis. On l'a pris de façon rigolote parce qu'il faut bien à un moment donné y mettre un ton. Et je crois que c'est tellement lourd aussi comme sujet qu'on a décidé de le prendre comme ça. Moi, j'étais ravie de parler de ça avec toi. Je voulais juste un petit. Est-ce qu'on peut parler vite fait des tests psychotechniques quand on récupère le permis?
0: Ah ouais, bah écoute, tu vois là, si on fait le calcul simple, moi j'ai passé mon permis de moto AL,
1: ouais.
0: Donc ça veut dire code plateau. J'ai passé mon permis voiture code plateau, que conduite du ouais. coup. J'ai passé mon permis voiture moto gros cube, c'est plateau et conduite.
1: Oui.
0: Donc il fallait un code pour passer tout ça. Et après, à chaque fois que tu as eu une annulation, en gros, ça a changé. En 20 ans, ça a changé. Ouais. Mais il y a eu des périodes où on te demandait juste le code et des périodes où on te demandait, ça a été le cas pour moi tout le temps quasi, de faire un test psychotechnique.
1: Oui, parce que pour alcoolémie, on te fait un test psychotechnique.
0: Ouais, il n'y a pas que pour alcoolémie, mais pour alcoolémie, il est fait. Et le test psychotechnique, c'est un scandale. C'est un scandale. Oui. Je ne sais pas quel est le fond de ta question, mais...
1: Ben c'est vrai que c'est super dur à passer.
0: En gros, tu voudrais que je te raconte un exemple du test,
1: oui, ouais,
0: bon,
1: ouais,
0: le test
1: ouais,
0: psychotechnique, en gros, moi, celui qui m'a le plus choqué,
1: ouais.
0: c'est le jour où je suis rentré dans ce bureau. Alors, en général, c'est un psychologue qui fait
1: d'accord.
0: ça avec une blouse blanche, infirmière, aide-soignante.
1: Okay.
0: Voilà. Donc, tu es reçu, ils font un test bidon de ton état de santé, comment tu vois, comment tu sens, comment tu entends. Enfin, bon. Et après, ils te mettent devant là. Alors, c'est jamais les mêmes machines. Moi, mon expérience, c'est que j'en ai vu 5 différentes. Ça n'a jamais été la même chose.
1: Hein.
0: 5 tests qui ressemblent à rien. Enfin, et le pire que j'ai eu, là, vous vous imaginez en train de conduire, et on te dit quand à l'écran la lumière. Donc t'as un écran devant toi, t'as des pédales et t'as des manettes dans chaque main.
1: Finesse, pire qu'un batteur.
0: Et là, ouais, c'est un batteur. Ouais, c'est ça, toi qui aimes
1: la
0: musique.
1: Grosse caisse, t'as le charlet. Vas-y, tu tapes en même temps, s'il te plaît.
0: Quand t'es à l'écran, quand t'as une lumière rouge qui s'allume, on te demande d'appuyer fort et vite sur le pied droit.
1: D'accord.
0: T'es en train de conduire.
1: Ok.
0: C'est rouge, accélère. Voilà. Mais du coup, il faut que t'ailles vite.
1: C'est un non-sens total.
0: Parce que c'est psychotechnique. Ouais, alors si l'argumentation, c'est que on voit si t'as la capacité qui
1: d'accord.
0: te permet de réfléchir à la situation.
1: Ouais.
0: Et après, l'image d'après, c'est on te demande quand c'est vert d'appuyer fort sur la pédale de gauche. C'est l'embrayage. Alors que toi, tu as tendance à appuyer avec le droit. Donc, qu'est-ce que tu fais? Tu vois tu vas pour freiner et en fait, tu fais les choses à l'envers. Et le test psychotechnique, c'est de la coordination.
1: Mm-hmm.
0: C'est vraiment, c'est ça. C'est un test
1: d'accord.
0: psychotechnique. On te demande de faire un truc lambda.
1: Incohérent.
0: Qui est l'inverse de ce que tu vas faire en conduisant pour qu'on t'autorise à repasser ton code ou ton permis.
1: Ok, voilà. Bon, on va se quitter sur ce test psychotechnique
0: ouais,
1: quand même drôle
0: ouais.
1: et qui est vraiment, fallait au moins qu'on en dise 2 mots parce que vraiment ça m'a fait rire aussi. Merci Patrick d'être revenu témoigner.
0: Ouais, je termine pour nos auditeurs.
1: Oui.
0: Moi, cette émission, j'ai accepté de la faire avec toi
1: ouais.
0: parce que 5 annulations et donc
1: c'est
0: à chaque
1: énorme.
0: Fois de repasser le permis et ces concours-là de 5 ans. Je peux en rire aujourd'hui, j'ai tué personne, j'ai abîmé personne, j'ai rien abîmé qui appartient aux contribuables. Je m'en sors très très très très très bien.
1: Oui.
0: Et donc je me permets de le prendre sur le ton d'humour, mais pour que moi je puisse dire au revoir aux auditeurs, c'est que boire ou conduire, faut choisir. C'est 0 alcool au volant, c'est 0 stupéfiant. Pensez juste que vous pouvez avoir votre fille, votre fils, et vous avez pas envie qu'il soit tué, et inversement.
1: On n'a pas la chance que t'as eu.
0: Ouais, et la belle étoile peut-être. Et donc, on ne boit pas au volant. Et ce que je vous ai raconté, c'est pour les alcooliques, c'est de trouver des outils et des gens qui vous soutiennent dans tous vos déplacements.
1: Mmh.
0: Et tous les gens qui ont leur petit alcoolique, là, alcoolo-dépendant dans leur vie, eh ben, ne les laissez pas tomber, ils ont besoin eux aussi d'aller faire des courses, de se déplacer, d'aller faire un papier, d'aller... Ouais. Donc soyez présents pour vos proches qui sont alcoolodépendants et ne buvez pas au volant.
1: Ok, ça sera les mots de la fin. Merci beaucoup Fab qui était à la régie.
0: Merci Fab.
1: Merci Patrick.
0: Merci
1: à tous nos auditeurs de nous écouter et d'être fidèles. Et à bientôt.
0: Ciao, à bientôt. Ciao, ciao.

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Allez, on démarre avec les appels en tout genre et l'appel à bénévoles pour les transports solidaires demandé par ACOSOR, les amis du collectif Solidarité Réfugiés de Saint-Hippolyte-du-Fort. C'est un appel à bénévoles pour renforcer l'équipe qui assure les transports solidaires au bénéfice des réfugiés qu'ils accompagnent, voilà, de Saint-Hippo vers les distributions alimentaires de Ganges et de Quissac vers la Croix-Rouge de Quissac et ponctuellement pour des transports vers des rendez-vous médicaux. Aucune compétence n'est requise, vous êtes là pour être présent humainement, vous ne serez pas seul pour le transport, un ou deux autres bénévoles de l'association seront présents. Pour vous faire connaître et rencontrer l'équipe, vous pouvez les contacter par mail à cosor@mailo.com. Toujours avec ACOSOR, un appel aux dons cette fois-ci, puisque chaque euro collecté est intégralement reversé aux familles de notre ville, de Saint-Hippo. Pour leur alimentation quotidienne, les produits d'hygiène, les transports pour les rendez-vous médicaux ou administratifs, l'achat de manuels et de fournitures pour l'apprentissage du français. Vous pouvez faire des dons ponctuels ou mensuels via le lien HelloAsso de l'association ACOSOR, soit avec leur partenaire La Biocoop, La Fourmi et La Cigale de Saint-Hippolyte-du-Fort, qui recueille les dons alimentaires et financiers. Sinon, dans le cadre du projet Artiste en circuit court proposé par Eurecar, la compagnie des deux dames au volant recherche des complices pour leur création From To. Elles seront en résidence à Saint-Hippolyte-du-Fort du 5 au 17 octobre et la compagnie recherche des femmes et personnes sexisées à partir de 13 ans qui soient disponibles pour les 6 ateliers et la représentation. From To, c'est une réappropriation urbaine dans laquelle trois femmes interrogent la place des corps dans l'espace public. Et elles reviennent sur une place publique pour réparer et créer une nouvelle mémoire utopique, mais une utopie solidaire. Les ateliers auront lieu le mardi 6 octobre de 18h à 20h, le 9 octobre de 10h à midi, le 10 octobre de 10h à midi, le 13 et 14 octobre de 18h à 20h et le samedi 17 octobre, sortie de résidence.

0: en ce jour de représentation de 10h à 17h. Les infos et inscriptions se font auprès de Tatiana, soit par mail tatiana@eurecart.fr, soit par téléphone au 06 87 07 12 54. Autre communiqué, c'est un concours photo organisé par l'association Hop Hop Hop à La Roque. C'est la première édition de ce concours photo autour du thème La Roque, instant de vie. C'est un concours amateur ouvert à tous à partir de 14 ans avec deux catégories, la vie des gens et la nature en vie. Inscription jusqu'au 30 novembre, la participation est de 5 €, l'exposition et la remise des prix se fera le 10 janvier prochain à la mairie de La Roque. Pour les conditions d'inscription, vous pouvez les contacter par mail hop hop hop @assaut.ika.me ou par téléphone auprès de Thierry au 06 15 13 16 50. La première édition des Fourmilières, le festival antifasciste et solidaire, se tient jusqu'au 11 octobre partout dans le Midi, des montagnes jusqu'au littoral. Et il y a des choses dans l'Hérault, le Gard, l'Aveyron, l'Aude, la Lozère, l'Ardèche et les Bouches-du-Rhône. Plus proche de nous, il se passe des choses au Vigan, à Saint-Beau, à Viol-le-Fort, à Ganges, aux Causses de la Selle et à bien d'autres endroits encore. Il y a eu actuellement une exposition au local de l'autre côté à Ganges jusqu'au 11 octobre, une exposition intitulée « Sans dessin pour Gaza ». Ça réunit plus d'une centaine d'artistes du monde entier et Jérôme Sier, qui est à l'origine de cette exposition, précise « Ce n'est presque rien un dessin, cela parle à tout le monde, quel que soit son âge, sa condition. Les dessinateurs et dessinatrices de presse travaillent avec ce matériau anxiogène qu'est l'actualité. Nous avons le devoir de faire rire ou de faire réfléchir à partir de ce matériau-là. » Ce jeudi 1er octobre à 18h30 était prévue une rencontre avec Jérôme Sier, dessinateur de presse. Et cette rencontre est annulée. Voilà. Sinon, ce soir, au Temple de Saint-Hippolyte-du-Fort, un concert à 19h, c'est dans le cadre de sa résidence épisode Sevenol des Futures Folk Stories. Ça n'a jamais été autant d'actualité comme titre. C'est un parcours de résonance, un itinéraire musical pour un temple. C'est avec Robin Finker au saxophone clarinette, Lucille Marsac au violon et chant, Jean-Marc Butti aux percussions et Bertrand Wolf à l'électronique clavier percussion. C'est un concert essentiellement acoustique mêlant musique électronique, chansons folk revisitées et improvisation débridée, le tout dans l'acoustique si particulière du temple de Saint-Hippolyte-du-Fort. C'est 15 € en plein tarif, 12 € pour les adhérents et les minima sociaux, gratuits pour les moins de 18 ans. Les réservations se font par Hello Asso avec les amis de l'orgue. L'atelier à Valrog, on retrouve nos habitudes avec l'atelier dessin de Monsieur Picoteau ce jeudi 1er octobre à partir de 17h. Petit moment de créativité artistique dans une ambiance chaleureuse, quel que soit votre niveau. Également, pour ce jeudi 1er octobre à 19h, l'Assemblée Générale Extraordinaire au local de l'atelier. Et un dernier appel concernant l'atelier de Valrog toujours. Dernier appel pour l'AG Ordinaire qui se tiendra, elle, ce samedi 3 octobre. Le rendez-vous est à 16h à l'atelier. Un tour du côté de Montpellier à présent avec le Jam qui nous annonce ce soir à 20h un concert avec Lucas Santana et c'est de 23 à 25 € pour la place. Du côté de la médiathèque du Pays Viganais se tient actuellement l'exposition de Mordicus, artiste plasticienne Sevenol, et c'est jusqu'au 15 octobre à la médiathèque dans le cadre de la fête des solidarités. Tant qu'on est à la médiathèque du Pays Viganais, j'en profite pour vous annoncer que ce samedi 3 octobre, c'est Bibli en folie dans le jardin du château d'Assas. C'est de 9h à 18h, c'est gratuit, c'est tout public et au programme des concerts, des expositions, des rencontres d'auteurs et des ateliers artistiques. Les vacances de la Toussaint approchent et l'association Les Sentiers Vagabonds à Anduze nous annonce des séjours enfants. Et notamment le stage nature intitulé « Mission nature, la forêt aux mille couleurs ». Mousse, champignons et feuilles d'or, trois matinées d'exploration, des jeux de piste et de découverte au cœur des bois. C'est pour les 6 à 10 ans, c'est les 19, 20 et 21 octobre, de 9h30 à 12h30. Ça se déroule à Anduze, c'est 50 euros les 3 jours. Les inscriptions se font par téléphone au 04 66 60 24 16. Il propose un stage VTT également pendant les vacances de la Toussaint, trois matinées de perfectionnement, maniabilité et sortie outdoor encadrées par un moniteur diplômé. C'est pour les 7 à 11 ans, c'est les 19, 20 et 21 octobre, c'est à Anduze, c'est 50 euros les 3 jours également, un numéro de téléphone, le 06 14 28 18 68. Tant qu'on est dans les séjours vacances, c'est l'association Azimut Voyage qui propose un séjour vacances Halloween végétal en partenariat avec l'association Horizome. Voilà, à leur côté, les enfants partiront à la découverte de la vie des sols et de leur biodiversité en cherchant à comprendre ce qui se joue sous nos pieds et comment tout ce petit monde transforme et enrichit le sol. C'est 6 jours et 5 nuits, c'est du 26 au 31 octobre, c'est pour les 8 à 12 ans. Le tarif est de 685 euros par enfant et donc c'est auprès de l'association Azimut Voyage pour les infos et réservations. Un tour du côté à présent de la programmation de folie qui se tient sous le chapiteau du Grand Charivari à Avèze, à côté du Vigan, avec ce vendredi 2 octobre, c'est le cabaret cirque du Grand Charivari. C'est une soirée proposée par la Tartine, avec plein de surprises pour vous mettre des paillettes dans vos vies, du rire dans les tripes et de la poésie dans les yeux. Jonglage, cirque aérien, roussir, musique live avec Don Julio, Di Carlo et nombreuses surprises. La réservation est indispensable, donc c'est auprès de la Tartine. C'est tout public, c'est au tarif unique de 10 euros pour la soirée. Toujours au Grand Charivari à Avèze, samedi 3, c'est la soirée Open Mic avec Louis Defond. C'est toujours organisé par la Tartine pour cette soirée-là qui invite Tabou Records et les jeunes du centre Louis Defond. Voilà, pour prendre les commandes du chapiteau et une session d'Open Mic en fiévré. Fin de soirée en beauté avec DJ set de Crackle. Et dimanche, toujours au Grand Charivari à Avèze. C'est un dimanche à vélo qui est proposé et concert sous chapiteau ensuite. Voilà, balade musicale à vélo avec le Little Buffet et suivi de deux concerts exceptionnels de la pianiste rouge et de l'Ojo Trio. Donc rendez-vous à 14h au chapiteau du Grand Charivari pour une déambulation musicale à vélo avec Little Buffet. C'est un sound system nomade et autonome à tricycle qui vous entraînera sur la voie verte reliant le Vigan à Arles. Et au guidon, c'est DJ Spoil Bastard qui balancera ses meilleurs sons All Style, All Smile. Donc 14 heures d'ambulation musicale, c'est en accès libre sans réservation, c'est tout public, c'est organisé par la Tartine pour la déambulation. Et ensuite sous chapiteau, c'est Omerle qui prend la suite avec la pianiste rouge et l'Ojo Trio en concert. Tout ça c'est à partir de 19h, c'est gratuit pour les moins de 16 ans, 10 euros ou 15 euros, les infos peuvent être par mail info au pluriel @festival-omerle.fr. L'association Omazette à Saint-Laurent-le-Minier nous annonce pour ce vendredi 2 octobre que Delphine ouvrira les portes de son vide-dressing. Voilà, vous pouvez venir les mains vides et repartir avec de super affaires ou déposer vos vêtements, échanger et trouver les pépites. Et c'est l'APE, l'association des parents d'élèves de l'école, qui préparera un buffet salé sucré à cette occasion. Sinon, ce vendredi 2 octobre à 20h30 au Pradé à Saint-Hippolyte-du-Fort, c'est Vinyl Rebels pour des trésors du rock des années 50 à 70. Restauration sur place possible, merci de réserver auprès du Pradé en amont. Sinon, Mélando nous annonce pour ce vendredi 2 octobre un spectacle, le spectacle Barré de la compagnie C.O.A.R.I. C'est à 19h30 aux terrasses du Clapas à Saint-Gély-du-Fesque. C'est tout public à partir de 6 ans, ça dure 30 minutes. C'est sans réservation, c'est à prix libre et c'est un trio de danse au comptoir. Avec Barré ou Barrez, rendez-vous directement au bar pour partager un moment dansé comme des brèves de comptoir. Dans cette pièce, les trois danseuses ouvrent leur corps affaissé au fur et à mesure des rencontres et des interactions avec les personnages, mais aussi le mobilier du bar. Sinon, Melando annonce également samedi 3 octobre le spectacle Distro de la compagnie C.O.Harry. C'est à 18h, c'est à l'amphithéâtre à Murle, c'est tout public à partir de 8 ans, ça dure 40 minutes, c'est sans réservation, c'est à prix libre et c'est un duo de danse poétique. Et après le spectacle, une soirée conviviale se poursuit autour de pizza au feu de bois, d'initiation aux danstrades et d'un balletti. Samedi 3 octobre à 19h à La Salle, à la filature du Pont de Fer, mais également le lendemain, dimanche 4 octobre à 17h à Saint-Jean-du-Gard à La Salle Stevenson, le groupe Cévennes de soutien des migrants propose le spectacle « Ma grand-mère disait » de la compagnie Jinko Biloba. C'est du théâtre d'après le texte de Serge Peille, « Le trésor de la guerre d'Espagne ». Donc samedi 3 octobre, 19h à La Salle à la filature, dimanche 4 octobre, 17h, salle Stevenson à Saint-Jean-du-Gard. Samedi 3 octobre, de 13h jusqu'à pas d'heure, au Berquet à Saint-Hippolyte-du-Fort, en direction du col du Redarès, direction La Salle, c'est leur journée porte ouverte en soutien au Berquet. Au programme des jeux forains, un marché d'artisans, des frites et des fripes, visite du lieu, spectacle, des concerts, forges et boulangeries, expo photo, kids zone, crêpes et tombola. Et voilà, c'est une soirée de soutien avec un appel à financement également. Et tant qu'on est au Berquet, j'en profite pour vous annoncer leur chantier Châtaigne. Voilà, leur ferme agriculturelle collective a besoin de monde pour récolter puis transformer les châtaignes en crème et pâtés végétaux. Au programme, balade plus ou moins escarpée à la recherche de châtaignes luisantes dans la châtaignerie de 7 hectares. Grande tablée, partage de savoir-faire, de lecture, de jam, de rigolade, de châtaignes grillées au coin du feu, de jeux et autres activités de la ferme. Le chantier Châtaigne, c'est entre le 19 octobre et le 4 novembre. Donc si vous avez envie d'y participer, si vous avez des questions, vous pouvez contacter l'équipe d'accueil soit par mail bargerie@riseup.net avec chantier Châtaigne en objet, c'est sympa, ou par téléphone auprès de Julia au 06 11 47 90 69. À Saint-Jean-du-Gard, ce samedi 3 octobre, se tient un vide-grenier organisé par l'association Les Fêtes en Chœur. Cette association a pour but d'organiser des loisirs festifs pour les personnes de la Pradelle, les AT, l'établissement spécialisé qui est à Saint-Jean-du-Gard, à côté, à Somane, il me semble, mais également pour tout le monde. Le bureau de cette association est constitué de 6 personnes en situation de handicap, tous travailleurs à l'ESAT de la Pradelle. Et le vide-grenier a lieu donc samedi 3 octobre de 8h30 à 17h au marché couvert de Saint-Jean-du-Gard. Il y aura une buvette sur place. C'est 6€ les 3 mètres, 10€ les 6 mètres et vous pouvez réserver par téléphone au 06 84 25 43 11. Sinon, samedi à Blandas, cette fois-ci, c'est la journée de l'agro-pastoralisme. Cette journée sera consacrée à celles et ceux qui font vivre les paysages du Causse et des Cévennes à travers l'élevage et le pastoralisme, avec notamment l'exposition Portrait d'éleveuse, consacrée à 11 femmes éleveuses du territoire, et 2 propositions artistiques du théâtre Albared. Le spectacle Gardé à 15h et Cosmogonia à 17h. Pour les spectacles, c'est 7€ par spectacle ou 10€ les deux. Sinon, riche programme toute la journée de ce samedi 3 octobre à Blandas. On reste dans le domaine paysan avec les 3 et 4 octobre, la fête de l'agriculture paysanne du Gard. C'est sur la commune de Pouzillac, entre Bagnoles et Nîmes. Cette fête a pour objectif de rassembler paysans, paysannes et citoyens, citoyennes autour d'un moment de partage au programme des animations, des conférences, marchés paysans, dégustations de vin et plein d'autres choses encore, notamment de la musique, puisqu'à 20h30 samedi, il y aura un concert en entrée libre avec le groupe Keteng. Le thème de cette année, c'est l'agriculture paysanne, projet de société. Le cirque Trottola propose son spectacle Strano du 3 au 11 octobre chez Barico Tretto à Montignargues. C'est à l'atelier Geste à Montignargues. Les représentations auront lieu vendredi 2, samedi 3, mardi 6, vendredi 9 et samedi 10 octobre à 19h30, ainsi que le dimanche 11 octobre à 17h30. L'atelier Geste se trouve 15 chemin de Gourgon à Montignargues, c'est à 20 minutes de Nîmes. Et au programme Acrobatie vertigineuse, clown, trapéziste, frisson, rire, émerveillement sur une musique à vous chavirer le cœur. Et depuis plus de 20 ans, le cirque Trottola poursuit sa quête du beau et du fragile et nous offre des spectacles d'une humanité bouleversante. Avant et après le spectacle, dans une ambiance conviviale, l'équipe de Barico Tretto vous propose une cuisine généreuse, bio et locale, des vins sélectionnés et des cocktails surprenants. Prévente sur baricotretto.fr, c'est 14 ou 18 euros, ou sur place, une heure avant le début des représentations, entre 15 et 19 euros. Les informations peuvent se prendre par téléphone au 06 17 78 37 90. Un concert solidaire à Saint-Lindre à présent, c'est ce samedi 3 octobre. C'est l'association En Route pour l'Angleterre qui organise un concert solidaire. C'est à la salle Beckmill de Saint-Lindre. Un concert pop, soul, funk, rock avec le groupe Shake It Out et en première partie, Tribute to Oasis. C'est à Saint-Lindre, salle Beckmill, samedi 3 octobre, à partir de 19h, l'entrée est libre, participation au chapeau, sur place, buvette, restauration et tombola. Et cette soirée est organisée au profit des élèves du collège Jean-Baptiste Dumas pour leur participation au voyage scolaire en Angleterre en 2027. Sinon, l'association Chez Félix organise au parc des Cordeliers d'Anduze son événement enfant, le Félixou. C'est ce dimanche 4 octobre, c'est de 13h30 à 16h avec des ateliers grimpe d'arbres, tyroliennes, cirque, danse africaine, parcours acrobatique, basketball, handball, athlétisme. 16h15, démonstration de la compagnie Encore pour du parcours acrobatique. 16h30, un spectacle roulis par la compagnie La Double Accroche. Buvette et petite restauration sur place, le tout est gratuit. Donc rendez-vous Parc des Cordeliers à Anduze ce dimanche après-midi. Dimanche toujours à Montardier, à la salle polyvalente de 10h à 15h, c'est le Gratiféria. Plants, graines, objets, etc., animation musicale, atelier et marché gratuit. Voilà, repas partagé, tiré du sac, apportez vos couverts et ce que vous souhaitez donner, échanger. C'est maintenu en cas de mauvais temps puisque c'est en intérieur, à la salle polyvalente. Allez, on retourne du côté de Saint-Laurent-le-Minier avec le ciné-club de Haut-Mazette ce dimanche 4 octobre à 17h avec la projection Flow de Gintz Zilbalodis. C'est la première séance du ciné-club jeune public, mais pas seulement. Et donc, c'est un magnifique film d'animation et vous pourrez ensuite échanger après la projection. C'est l'histoire d'un chat qui se réveille dans un univers envahi par l'eau où toute vue humaine semble avoir disparu. Il trouve refuge sur un bateau avec un groupe d'autres animaux, mais s'entendre avec eux s'avère un défi encore plus grand que de surmonter sa peur de l'eau. Tous devront désormais apprendre à surmonter leurs différences et à s'adapter au nouveau monde qui s'impose à eux. Rendez-vous à la salle Roger Delaine pour le film suivi de la discussion autour d'un apéro partagé. L'entrée est libre, il suffit juste d'être adhérent à l'association. Adhésion à prix libre, gratuit pour les moins de 18 ans. Allez, quelques annonces pour la semaine à venir, avec notamment le Café Occitan autour de la paléontologie avec Anne-Lise Charuot. C'est ce mardi 6 octobre à Pompignan. Soirée à ne pas manquer, puisque vous pourrez y découvrir un métier exercé par à peine une dizaine de personnes en France. Anne-Lise habite Pompignan et travaille sur le campus de la Faculté des Sciences à Montpellier, sauf quand elle part en mission. Elle est attachée au CNRS et elle exerce un métier aussi rare que passionnant. Elle est préparatrice en paléontologie. Donc vous êtes invité à venir découvrir les différentes facettes de son activité et profiter de ce qu'Anne-Lise va apporter pour vous. Donc rendez-vous à 18h30 pour parler ou simplement écouter parler occitan. 19h30, repas au bar des colonnes avec Quentin qui propose une salade de bienvenue, un gratin dauphinois et de la saucisse grillée, et au dessert un tiramisu. Ça, il faut réserver au 04 66 77 94 30. Et pour info, en lien avec le Café Occitan, au domaine départemental de Pierre-Vive, il y a l'exposition « La science à la rencontre des mondes perdus » jusqu'au 30 octobre. Une initiative à la croisée du sport, de la biodiversité et de la résilience des territoires. Ce dimanche 4 octobre, Clément Chapelle, qui est un athlète d'ultra-endurance et jardinier à l'occasion aussi, prendra le départ de Saint-Siméon de Bressieux, c'est en Isère, pour rejoindre Palavas-les-Flots, dans l'Hérault, en courant. Voilà, plus de 400 km, 10 000 mètres de dénivelé positif, en moins d'une semaine, en autonomie, avec un équipement minimaliste et son matériel de greffage dans le sac. Oui. Après la traversée de la Lozère, la Transfruitière fera étape à La Salle, au cœur des Cévennes gardoises, les 8 et 9 octobre prochains, avant de redescendre vers la Méditerranée. Son objectif, retrouver les plus de 400 arbres fruitiers qu'il a greffés au printemps, le long du parcours, et constater lesquels ont survécu à un été marqué par des épisodes de canicule répétés. Cette traversée sera aussi l'occasion de dresser un état des lieux de terrain, arbre par arbre, et d'observer concrètement la résistance du vivant face aux conditions climatiques extrêmes, tout en transmettant un savoir-faire ancien, le greffage. Voilà pour cet agenda culturel. Il ne me reste plus qu'à vous souhaiter une bonne continuation à toutes et à tous, à l'écoute de Radio Escapade, bien sûr.
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5: Bonjour, je m'appelle Eleanor Robson et je suis co-trésorière de l'association Tapatudi. L'association Tapatudi, c'est une équipe de bénévoles. Notre siège, c'est à Pézenas, mais on travaille dans les trois territoires autour de nous, donc au Clermontais, le Valais d'Hérault et Hérault Méditerranée, et on promeut la littérature jeunesse et la lecture. Pour nous, la littérature jeunesse est très, très importante, et surtout dans l'endroit où c'est la plupart de la population, c'est rural. Donc, notre but, notre mission, c'est d'organiser des événements, des rencontres dans les écoles, dans les communes très rurales de nos territoires. Alors, les actions de l'association se déroulent en deux temps. On a un programme de 9 rencontres avec les auteurs et illustrateurs tout au long de l'année. Et après, le point d'orgue, c'est le festival au mois de mai qui se déroule sur la commune de Pézenas. Les jeunes, on trouve qu'ils adorent toutes les rencontres. Le fait de rencontrer un auteur ou un illustrateur dans leurs écoles, ça fait beaucoup de plaisir et ils apprennent à quoi se sert ce métier d'écrire des livres et tout ça. Et ils ont normalement l'occasion de participer à un atelier créatif aussi. Donc, soit ils écrivent des petits morceaux, une petite histoire, un BD avec l'auteur invité, soit ce sont des ateliers d'art plastique et d'illustration. Donc, les enfants apprennent beaucoup sur la technique des différents auteurs et illustrateurs. La mission, c'est vraiment d'éveiller l'intérêt dans la lecture et qu'ils se rencontrent avec des auteurs et des illustrateurs, parce que ça devient beaucoup plus vivant et beaucoup plus réel pour eux. Et c'est vraiment un moment de magie dans les écoles, dans les groupes des enfants. Alors pour les parents, je les conseille de vraiment aller vers chez les médiathécaires de la commune ou de la ville où ils habitent, ou même avec les éducateurs de l'école pour les recommandations. Ou soit vous allez chez notre site web, il y a la liste des auteurs de cette année, de la saison prochaine. Et c'est vraiment un très bon choix d'auteurs et illustrateurs qui ont édité plusieurs livres. Vous pouvez trouver Tapatudi sur les réseaux sociaux si vous cherchez Tapatudi 34. Et aussi, on a un site web tapatudi.fr. Et cette année, on va démarrer notre programme de rencontres mensuelles. Donc, nous serons à la rencontre des enfants et des jeunes et des curieux du territoire.
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0: Kimono de Simone d'Opale en ce moment sur les ondes de Radio Escapade. Il est 12h38, donc on a déjà un peu de retard. Le programme est très chargé, donc on va malheureusement écouter ce morceau pour vous proposer une bonne tranche d'actualité. Ce sont les nouvelles du monde.
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0: Bonjour à toutes et à tous, bienvenue dans les nouvelles du monde pour ce jeudi 1er octobre. Bah on va commencer déjà par acter le fait que le gros des orages est passé, donc les inondations, débordements et autres intempéries sont derrière nous, même s'il continue à pleuvoir sur le territoire, notamment pas mal du côté de Montpellier. Pour ce qui est des dégâts occasionnés ici, bah comme ça a quand même été prévu en amont, pas trop de casse ni de victimes à déplorer, mais bon évidemment des dégâts matériels, puisque quand même le Vidour l'a atteint hier à 20h la côte de 4 mètres, ça c'était à Sommières, hein, avec un décalage dans le temps entre le moment donné où ça déborde ici à Saint-Thibault et le temps que ça arrive là-bas. Donc 4 mètres à Sommières, c'était le pic de la crue selon les données Vigicru, hein. Ils ne sont jamais allés aussi haut. Ça commence gentiment à baisser, donc les rues sont complètement inondées, notamment la place du marché où hier il y en a qui se sont amusés à faire des tours de bateaux pneumatiques et de canoës. Et puis évidemment, bon, même s'il n'y a pas de victimes, ça va quand même faire pas mal de dégâts, de réparations pour faire sécher tout ça, récupérer le matos qui aura éventuellement un peu pris aussi. À moins de 10 km de là à Sauve, certains habitants, eux, n'avaient pas encore pu regagner leur logement ce matin. Le but est aujourd'hui d'évaluer les dégâts, explique le maire Olivier Gaillard, voir dans quelles conditions nous pouvons accéder aux hameaux isolés et vérifier s'il est possible pour eux d'accéder à leurs habitations. 4,48 hein, quand même du Vidour, 4,48 pour la crue. À Saint-Hippolyte-du-Fort, certaines rues très touchées par les torrents de pluie, hein, avec le goudron qui s'en va et des trous énormes qui se creusent. Et de l'eau impropre à la consommation pour le moment, avec la mairie qui distribue des bouteilles d'eau aux habitants. Donc n'hésitez pas à faire signe ou à chercher les points de distribution si vous n'avez pas été vous-même impacté. En tout cas, l'eau du robinet pour l'instant à ne pas consommer pour les 3700 habitants environ de la commune, puisqu'elle est contaminée par des micro-organismes. C'est souvent le cas quand ça déborde. Les stations de traitement des eaux se retrouvent contaminées par les eaux de l'extérieur. Et dans l'Hérault, le fleuve a dépassé les 5 mètres de hauteur, avec notamment des dommages aussi dans le département de l'Hérault, pardon. Je parlais toujours du Vidour, là. Je me suis emmêlé les pinceaux. En tout cas, à Quissac, on peut noter notamment une fromagerie qui a été fortement impactée par les inondations, avec de nombreux dégâts matériels là aussi. Il pleut, mais ça ne les a pas empêchés de se pointer devant leur lycée pour le bloquer. Ce jeudi 1er octobre, de nombreux lycées français, et notamment à Montpellier, étaient encore bloqués par leurs élèves. Et à noter que l'université Paul Valéry était elle aussi bloquée, s'est joint au mouvement, ainsi que de nombreuses universités en France. Le lycée Pompidou, lui, était déjà mobilisé mardi. C'est donc pour eux le deuxième blocus en 30 ans d'histoire de cet établissement, explique un élève au micro du média Le Point avec un G à la fin. Ce jeune explique des locaux inadaptés au changement climatique. Ils ont beaucoup souffert de la chaleur l'été et vont souffrir du froid cet hiver. Il rappelle aussi le rythme qui est imposé aux élèves avec les changements qui ont eu lieu ces dernières années dans les programmes. Trop de pression avec Parcoursup, il faut trouver une alternative. Les emplois du temps sont trop chargés, on n'a qu'une heure pour manger le midi. Les élèves réclament par ailleurs la revalorisation du salaire des accompagnants d'élèves en situation de handicap, les AESH, qui ne sont pas assez nombreux et sous-payés. Dans cet établissement, par exemple à Pompidou, il y en a une pour 6 élèves. Au lycée Clémenceau, la direction avait pris les devants, puisqu'après la journée de mardi, en anticipant donc ce blocus du jeudi, elle a envoyé un mail aux parents en évoquant des blocages, intrusions et actes de violence particulièrement préoccupant et inacceptable dans de nombreux lycées de France, avec des images qui ont beaucoup circulé, notamment sur les chaînes d'information continue, qui n'avaient visiblement que ça à dire sur le mouvement. La direction du lycée Clémenceau demandait donc aux familles de guetter certains signes chez leurs enfants, par exemple un départ beaucoup plus tôt que d'habitude, un changement inhabituel dans ses horaires ou encore des rassemblements organisés sur les réseaux sociaux. Donc voilà, toute visiblement preuve ou suspicion d'organisation de la part des jeunes était à surveiller pour les parents et ils étaient invités à rappeler à leurs enfants les conséquences disciplinaires et pénales auxquelles ils s'exposaient, ainsi que d'ailleurs les parents, leurs responsables légaux, quand ceux-ci sont mineurs. La direction du lycée assure que le droit d'expression des lycéens est pleinement reconnu et respecté, à condition qu'il passe par les délégués, élus et le conseil de la vie lycéenne. Et elle précisait pour elle que la liberté d'expression ne saurait justifier des blocus. Voilà, un sacré exercice de style de la part de la direction de ce lycée. Bah, ce mail n'a pas dissuadé les élèves, et peut-être certains parents non plus, hein, puisque ce jeudi matin, des poubelles s'entassaient quand même devant la porte et que la circulation de la ligne 5 du tram était interrompue. Un lycéen est interviewé aussi dans cet article et il explique l'état du bâtiment. Un rideau sur deux n'est plus là. On a dû condamner un escalier faute de moyens pour tout réparer. À la rentrée, il n'y avait même pas assez de tables et de chaises. Certains élèves ont dû faire cours par terre ou dans les couloirs. Oui, c'est comme ça que ça se passe. Donc là, c'est le lycée Clémenceau de Montpellier. Il ajoute, on dénonce aussi les violences policières qu'il y a eu à l'encontre des lycéens ces derniers jours. Le message est fort du gouvernement, on demande des moyens et il nous envoie la police. À l'heure où j'ai récolté ces infos, là ce matin, des feux de poubelle avaient été allumés devant les entrées de différents établissements de Montpellier. Et certains départs de feu abîmaient d'ailleurs les façades et les portes, par exemple au lycée Jules Guedes. Et on a vu aussi très tôt ce matin à Nantes, la même histoire, hein, avec un départ de feu probablement vers 6h du matin et la façade complètement ravagée par les flammes. À noter qu'à Nîmes aussi, au lycée Albert Camus, des feux de poubelle ont aussi été installés devant l'entrée et l'accès de l'établissement. Si on parle de l'université, donc maintenant l'université Paul Valéry de Montpellier par exemple, des étudiants se sont eux aussi mobilisés en bloquant leur campus. Ils demandent, pour ce qui est des conditions étudiantes, la fin de la hausse des frais d'inscription pour les étudiants étrangers. Quelque chose qui a été voté l'an dernier, je vous en avais parlé. Ils demandent aussi plus de moyens pour l'université et notamment le CROUS, qui s'occupe de la partie sociale, hein, de notamment le logement et les repas pour de très très nombreux étudiants. Comme les lycéens, ces étudiants expriment la solidarité avec tous les élèves victimes des violences policières vues ce week-end et ce début de semaine. Et ce rapprochement, donc fac et lycée, répond à un appel national, puisque hier, c'est l'Union syndicale lycéenne et l'Union étudiante, le deuxième syndicat étudiant, qui ont tenu une conférence de presse commune à Paris pour appeler à un acte 2 aujourd'hui, donc, est une journée décisive, le mardi 6 octobre, avec des assemblées générales, blocages d'universités et manifestations. Ils réclament un financement massif des lycées et des universités. En France, ce jeudi matin, ce sont donc plein d'universités qui étaient touchées aux quatre coins de la France. Hein. À Lille, deux campus paralysés. À Lyon, également deux campus. L'université de Poitiers bloquée. Le campus principal de Strasbourg en mouvement. Celui de Bordeaux-Victoire dans le centre-ville aussi. Et à Marseille, le campus de la Canebière a été bloqué. La fac de Rouen et même chose à Brest. Et enfin, plusieurs facs parisiennes aussi bloquées ce matin. Une grande manifestation de la jeunesse est d'ores et déjà annoncée mardi 6 octobre à venir contre la précarité, le racisme et pour des conditions d'études dignes pour toutes et tous. On clôt ce volet lycéen en revenant évidemment sur les images et les arrestations et les violences parfois observées justement au cours de ces débuts de mouvement lycéen, avec au moins 635 lycéens et lycéennes arrêtés en France par la police en seulement 3 jours. C'était vendredi 25 septembre que les autorités annonçaient 31 interpellations dans l'agglomération parisienne. Ce lundi, 164 arrestations dans toute la France. Mardi, le ministre de l'Intérieur revendiquait 440 interpellations, donc toujours en majorité des mineurs, et au total, plus de 600 jeunes privés de liberté en seulement 3 jours. De nombreux jeunes ont rapporté les violences qu'ils ont subies en garde à vue, coups de poing au niveau du foie, gifles au commissariat, frappés à l'intérieur de la cellule. Des agents ont écrasé la tête d'un adolescent de 15 ans contre le sol, ils l'ont embarqué en sang, et puis de très nombreuses images filmées et diffusées sur les réseaux sociaux, des jeunes étranglés, plaqués au sol sous le poids de plusieurs adultes, dont on ne connaît pour l'instant pas encore le sort. Pour retrouver un niveau comparable en termes de répression contre la jeunesse, le média Contre-Attaque a fait ses recherches. Ils sont remontés à l'été 2023, après l'assassinat de Naël par un policier. À l'époque, 3400 arrestations avaient eu lieu dans les quartiers populaires, dont une très grande partie de mineurs. On peut aussi se rappeler de l'épisode des Gilets jaunes, où pendant la première semaine du mois de décembre 2018, les lycéens étaient aussi descendus dans la rue pour participer au mouvement. Et il y avait eu à l'époque 3200 gardes à vue de mineurs cette même semaine, 700 lycéens arrêtés rien que pour la journée du 6 décembre. Pour ce qui est des violences qu'on a pu voir et qui ont été documentées grâce aux très nombreux téléphones portables sur place qui filment tout, un jeune homme hagard assis par terre dans une mare de sang, puis mouvement de panique, une charge de police sur le groupe qui s'est formé de ses amis pour essayer de lui prêter secours qui l'entourait. Cette vidéo elle a été publiée hier sur les réseaux sociaux. À Tours aussi, les deux grands lycées de la ville, Balzac et Paul-Louis Couturier, étaient mobilisés. Donc hier, c'était à Tours que ces lycées étaient mobilisés dans le cadre du mouvement social, toujours pour réclamer des conditions d'enseignement correctes. Et c'est dans ce cadre que le jeune homme a été touché à l'œil par un tir de LBD, donc les nouveaux flashballs. Un de ses amis a témoigné dans le journal L'Humanité. Il explique « Ils nous ont chargés de loin. On n'en sait rien. On était dans notre droit. » Il y avait un ami à moi qui était posé donc sur un muret, il faisait pas de mal, il était sur son téléphone. Un policier lui a tiré un flashball droit dessus. C'était vraiment tout droit. Il l'a pris en plein dans l'œil, il s'est écroulé par terre en saignant, en se tenant l'œil. On a fait un regroupement autour de lui et les policiers ont continué à nous tirer dessus. Les syndicats, la force lycéenne et solidaire donc de la ville de Tours viennent de publier un communiqué pour dénoncer donc cette violence extrême envers des enfants qui protestaient pour des conditions dignes. L'un d'entre eux a visé la tête des enfants, dont un qui a perdu son œil. D'autres ont foncé en voiture droit sur des lycéens qui tentaient de fuir. Dans ce texte, il est rappelé que la police de Tours est coutumière de ces violences contre la jeunesse. Il y a moins de deux semaines, une voiture de police avait foncé volontairement sur un jeune à moto en banlieue de la ville. Le 10 septembre 2025, dans le cadre du mouvement Bloquons Tout, la police avait roulé sur la jambe d'un manifestant, gazé et tabassé des lycéens. Au moins deux mineurs ont été mutilés au visage par les forces de l'ordre, donc depuis 48 heures, puisque je vous parlais mardi d'un jeune qui avait perdu a priori toutes ses dents et un bout de la mâchoire, suite là aussi à un tir de LBD, même de tir type Cougar, à moins d'un mètre en plein visage. Il a 14 ans toujours, heureusement. Il s'appelle Eden, c'était à Saint-Ouen-l'Aumône.
2: Audi, Panem, quid meliora. Ça veut rien dire, mais je trouve que ça boucle bien.
0: On passe à d'autres informations en France, et au niveau tribunal plutôt, ça se passe. Tout d'abord, ce militant antifasciste, dont le surnom est Gino, sera finalement extradé vers l'Allemagne. Puisque la Cour de cassation a rejeté hier le pourvoi donc en cassation de ce militant antifasciste d'origine albanaise, qui s'appelle Rexino Abazaj, que ses camarades surnommaient Gino, ce qui aura donc pour conséquence sa remise par la France à la justice allemande, une extradition. Ce réfugié vivait à Paris sous contrôle judiciaire. Et en avril 2025, pourtant, la justice française avait refusé de le remettre à Budapest, où il était réclamé par la justice hongroise. La justice française évoquait le risque de traitement inhumain en détention et l'incertitude sur les garanties qu'il aurait d'un procès équitable sur place. Mais au mois de décembre, c'était la police antiterroriste qui l'arrêtait cette fois-ci, en l'informant qu'il faisait l'objet pour les mêmes faits d'un nouveau mandat d'arrêt, mais cette fois-ci émis par l'Allemagne, donc un mandat d'arrêt européen. Alors pour ce qui est des faits, donc ce militant Gino est accusé d'avoir participé à une attaque contre des militants néo-nazis. C'était pendant une contre-manifestation à Budapest en février 2023, donc pour une contre-manifestation contre une manif nazie donc de Hongrois. Il était armé d'un coup de matraque, et d'un marteau. Ce militant redoutait donc ensuite une extradition vers la Hongrie, s'est réfugié en France. Et en effet, selon France Info, s'il va en Hongrie, il encourt une peine allant jusqu'à 24 ans de prison et jusqu'à 10 ans s'il est extradé en Allemagne. La Cour de cassation a entériné aveuglement les exigences allemandes, dont le caractère abusif est criant, sans aucune considération pour la sécurité personnelle de mon client. C'est déplorable, ce sont les mots d'un de ses avocats. Au-delà des figures politiques de gauche, comme Elsa Fossillon, députée communiste, ou Sandrine Rousseau, écologiste, cette Antifa est donc aujourd'hui soutenue par des têtes d'affiche du monde culturel qui s'opposent à cette décision. On peut citer Annie Arnaud, prix Nobel de littérature 2022. Le comité Solidarité Budapest, qui soutient Gino, organisait hier soir d'ailleurs un meeting à la Bourse du Travail à Paris à partir de 18h30, autour donc de la criminalisation de l'antifascisme. À Montpellier, c'est Robert Ménard qui était au tribunal, lui, hier, malgré le déluge qui s'est abattu. L'audience a bien eu lieu. Le maire de Béziers, donc Robert Ménard, était poursuivi devant le tribunal correctionnel de Montpellier parce qu'il avait refusé de marier un couple dont l'homme était sous OQTF, hein, une obligation de quitter le territoire. Le procureur a requis 7 500 € d'amende, mais pas d'inéligibilité pour le maire, alors qu'il risquait donc l'inéligibilité et 75 000 € d'amende. Ça, c'était ce qui était prévu par la loi éventuellement. Les deux camps en présence avaient mobilisé leurs troupes et leurs arguments. Du côté du maire de Béziers, quelques politiques d'envergure et beaucoup de citoyens, bon, des hommes politiques plutôt très à droite. Et pour le couple qu'il a signé en justice, hein, pour avoir donc refusé de les marier, des associations, par exemple la Ligue des droits de l'homme, SOS Racisme et de nombreux soutiens également. Alors le rappel des faits montre en effet une situation complexe, même au niveau juridique, puisqu'il est question du fonctionnement de l'État au moins autant que du bien fondé, donc du mariage. C'était en juillet 2023 que Robert Ménard refusait de marier donc la Biterroise Eva, Marty, et l'Algérien Mustapha Belkacemi. Donc ils devaient se marier le 7 juillet. Robert Ménard, divers droite, autrefois proche de Marine Le Pen et d'Éric Zemmour, hein, on ne le présente plus, refusait leur mariage puisque le futur marié était en situation irrégulière et donc sous le coup d'une OQTF avant son mariage. Pour le maire, cela justifie que si la mesure d'OQTF avait été appliquée, il n'aurait pas été présent en France ce jour-là, et donc il n'aurait pas pu se marier. Et même le président de la République, Emmanuel Macron, à l'époque, jugeait la situation dubuesque. Pour la défense du couple, en revanche, le maire, juridiquement, ne pouvait pas s'opposer à cette union. Il aurait pu saisir le procureur de la République s'il avait un doute sur la sincérité de l'intention matrimoniale, donc sur le fait que ça soit un mariage blanc. D'ailleurs, il l'a fait. Mais le procureur, il y a eu une enquête et il a estimé qu'il n'y avait pas d'indice allant dans ce sens. Et le procureur a refusé de repousser le mariage. Puis il a ordonné quelques jours plus tard une enquête de la police aux frontières. Hein, et ça a accéléré le dossier, ce qui a conduit le préfet de l'Hérault, alors en poste, a décidé d'exécuter cette fameuse OQTF, et donc le jeune Mustapha Belkacemi s'est retrouvé expulsé en Algérie. Ils se sont d'ailleurs mariés finalement en Algérie, là-bas, cet été, hein, le 14 juillet 2026. 14 juillet, peut-être une date, petit clin d'œil à la France. Et donc, ben voilà, le procès avait lieu là. Je vous l'ai dit, les peines, pas d'inéligibilité et 7 500 € d'amende requéries. Mais pour l'instant, on n'a toujours pas eu, ça arrivera dans les jours ou les semaines qui viennent, le compte-rendu de cette affaire. On passe un petit peu aussi du côté du Sénat, avec une brève rapportée dans les colonnes du journal Reporter, où on s'inquiète du basculement réactionnaire anti-écologiste, justement, dans le Sénat. Ceci risque encore de s'accélérer après les élections sénatoriales qui ont eu lieu ce 27 septembre. Le lobby agro-industriel sort en effet très renforcé de ces élections, avec l'élection de 4 sénateurs issus de ses rangs. C'est le média Contexte qui relève cela. Il note notamment l'entrée dans la chambre haute de l'ancien président des jeunes agriculteurs, également ancien vice-président du syndicat agricole de la FNSEA. Il s'appelle Pascal Coste. C'est un élu, il est élu sénateur chez Les Républicains en Corrèze. Avec lui, Paul Mougenot, âgé de 37 ans, élu à la chambre d'agriculture de l'Aisne, membre de la coordination rurale, dont des cadres sont proches de l'extrême droite. Celui-ci est devenu sénateur sous l'étiquette divers droite. Mais le RN voudrait bien l'intégrer à son nouveau groupe parlementaire, selon toujours le média Contexte. Et de la même manière, 2 autres sénateurs d'extrême droite sont issus du milieu agricole. Marie-Pierre Calais, 69 ans, dans les Bouches-du-Rhône, et Léon Levasseur, 76 ans, de Seine-Maritime. Le Rassemblement national, avec ses alliés de l'Union des droites pour la République, d'Éric Ciotti, passe donc après ces élections sénatoriales de 3 à 15 sénateurs, et il pourra former un groupe parlementaire en soutien du reste de la droite. Ils auront donc d'autant plus de poids pour attaquer toujours davantage les normes environnementales.
6: Enfin, c'est une longue histoire, mais je vous expliquerai tout ça.
0: Et du réchauffement climatique, en veux-tu, en voilà, toujours malheureusement. Du côté des glaciers, en Suisse, c'est plus de 5% de la masse des glaciers qui a disparu au cours de cette seule année 2026. Sur les 5 dernières années, c'est environ 20% du volume des glaciers qui ont fondu dans le pays. C'est un constat révélé ce 1er octobre par le rapport annuel de la Commission suisse pour l'observation de la cryosphère, de l'Académie des sciences naturelles suisses à partir des données du réseau des relevés glaciologiques. L'épaisseur moyenne donc de glace de certains glaciers helvètes a diminué de 2,5 à 4 mètres, expliquent les glaciologues, et sur les langues glaciaires, elle a parfois diminué jusqu'à 10 mètres durant l'été. La faute notamment à un enneigement très faible pendant l'hiver 2025-2026, qui est un des 10 plus faibles enneigements jamais enregistrés, le tout suivi d'un été très chaud et sec, ce qui a accéléré la fonte des glaces. De mai à septembre, chaque mois a en effet été marqué par la sécheresse et au moins une vague de chaleur, si bien qu'en septembre, même à 3500 mètres d'altitude, il ne restait plus de neige. Le changement climatique provoque donc la disparition extrêmement rapide de ces glaciers partout dans le monde. Ceux des Alpes et des Pyrénées aussi en France ont perdu 40% de leur volume en 25 ans. Pour les Pyrénées, ils sont déjà intégralement condamnés à disparaître, ainsi que les deux tiers à minima de ceux des Alpes françaises dans les prochaines années.
1: Il y a de quoi se vendre la gueule, non ?
0: Et maintenant, on passe aux océans avec des alertes qui se multiplient encore et encore. La situation planétaire empire de manière catastrophique. C'est ce que nous apprend le programme européen Copernicus, qui publiait hier son 10e rapport annuel sur l'état des océans. Les chercheurs et chercheuses lancent leur avertissement le plus sévère à ce jour sur les profondes transformations à l'œuvre dans l'océan, et ce alors qu'on attend un épisode El Niño, probablement jamais égalé, sans précédent, pour le Pacifique à cette fin d'année. Non seulement donc l'océan atteint des niveaux de chaleur inédits, mais le rythme de réchauffement en plus s'accélère comme jamais. Il a doublé ainsi au cours des deux dernières années, toujours selon Copernicus. En août, la température de surface de l'océan dépassait les 21,1 degrés Celsius, le niveau le plus haut jamais enregistré. Les conséquences ne se font pas attendre. La dilatation de l'océan provoquée par cette chaleur, puisque l'eau chaude est un peu plus dilatée que l'eau froide, ça va accélérer la montée des eaux, qui atteint 4,2 mm par an entre 2012 et 2025, contre 2,6 mm par an pour les deux décennies précédentes, de 1991 à 2011, donc on a quasiment doublé. Les récifs coralliens meurent à cause de cette augmentation des chaleurs, ce qui provoque un effondrement des écosystèmes liés aux coraux et par conséquent va menacer et menace déjà les ressources en pêche et les économies de nombreuses régions côtières. Les petits états insulaires sont bien évidemment particulièrement vulnérables à ces changements brutaux, alors qu'ils ne sont pas souvent les principaux fournisseurs de CO2 dans l'atmosphère. L'Antarctique aussi se retrouve en première ligne de ces changements. Les scientifiques de Copernicus soulignent par exemple la menace qui pèse sur les manchots empereurs qui se reproduisent sur la banquise et qui ne cessent justement, elles, de reculer.
1: Ah, les rembols, tout ça, mais c'était que vraiment la fin.
0: Terminé pour les infos, on va finir avec du local et de l'action. Tout d'abord, la ferme collective du Berquet organise ce samedi 3 octobre une journée soirée porte ouverte pour le lancement de leur levée de fonds. Je vous rappelle que le Berquet, c'est un lieu collectif situé à Monoblet, donc juste au-dessus de Saint-Hippolyte-du-Fort. On y mène des activités culturelles, mais aussi beaucoup agricoles depuis 13 ans. Un lieu ouvert qui a à cœur depuis sa création l'accueil, l'entraide et le lien social. De nombreuses activités y trouvent part, culture et transformation de châtaignes, maraîchage avec de la traction animale, organisation d'événements, des concerts, des spectacles, accueil de résidences d'artistes. Depuis peu, le Berquet est devenu un lieu collectif également dans sa forme juridique, puisque dans sa propriété même, eh bien elle a été transférée à Antidote. Antidote, c'est un fonds de dotation qui a pour but de pérenniser des lieux à usage commun. Aujourd'hui, suite à cette dotation, donc le Berquet grandit, s'autonomise, en se voulant toujours plus ouvert et inclusif pour des usages variés. Il s'autorise donc aujourd'hui à rêver, notamment à des gros travaux et des améliorations nécessaires. Cette journée porte ouverte, c'est donc l'occasion d'aller visiter et puis de discuter. Ils ont également invité pour l'occasion des associations, artisans du coin à tenir leur stand pour parler des LE, proposer des animations, vendre leurs produits, etc. Qu'est-ce qu'on peut dire ? Eh bien, qu'au niveau culturel, on vous en parle souvent à l'antenne, des concerts, spectacles vivants ont lieu, tout le tout à prix libre, des espaces de résidence pour des groupes ou des compagnies qui n'ont peu ou pas de subventions. Et pour ce qui est de l'agricole, je vous le disais, du maraîchage, afin de nourrir les habitants sur place et toutes les personnes accueillies sur le lieu. En parallèle, la culture et la transformation des châtaignes est une activité économique principale, hein, leur permettant de faire vivre l'association et rentrer un peu des sous-sous. D'ailleurs, le chantier châtaigne vous attend si vous avez envie de prêter la main, enfin vous mettrez des gants. C'est du 7 octobre au 4 novembre, on vous en reparlera bien évidemment, et vous pouvez les appeler directement pour prendre des infos et vous proposer. Si on parle de cet appel à dons, eh bien justement, l'idée, bah, c'est que maintenant que la propriété du lieu est collective, eh bien de faire des travaux et puis aussi bah, tout simplement faire des papiers. Le changement de titre de propriété, qui est la première étape, hein, pour la pérennité du lieu et la réalisation de l'objet politique, eh bien ça leur a coûté quand même des frais de notaire, quasiment 10 000 euros. Donc ça, c'est le premier palier à atteindre pour cette collecte de dons. Ensuite, s'il y a plus, et il y aura plus, on leur souhaite, eh ben, l'idée c'est d'augmenter les capacités d'autonomie du lieu. Environ 30 000 euros pour ce qui est du dossier autour de l'eau, avec notamment la création de 2 citernes semi-enterrées de 10 000 litres pour permettre de récolter pendant l'hiver et avoir un stockage en eau suffisant pour pouvoir arroser ensuite l'été. Ainsi, les sources ne pourront plus se retrouver en stress hydrique, puisqu'ils ont des sources, mais comme partout, bah, c'est de plus en plus dur, et ils ont aussi envie d'ailleurs de récupérer toutes les eaux de pluie du toit et de les diriger vers ces citernes. Côté électrique, une bonne rénovation s'impose, donc là aussi des petits frais, notamment de matériel. Bref, vous allez sur leur site et vous lirez en détail tout ce qu'ils pourront faire avec l'argent qui sera collecté. Parfois l'argent peut semer des graines, disent-ils, être investi dans un projet durable, donc vous venez peut-être de participer à ce possible. Leurs portes vous sont ouvertes pour venir le vivre avec eux, LE. D'ici là, le chantier châtaigne, je vous le dis, vous tend les bras et ça sera du 7 octobre au 4 novembre. Hop, un petit coup d'âne pour les, parce qu'ils ont des ânes sur place. Et je voulais terminer avec un petit clin d'œil aussi, un petit coup de projo sur toujours les Fourmilières, festival antifasciste et solidaire qui se déploie dans tout le sud de l'Occitanie, avec l'épisode gangeois qui va commencer à démarrer aussi. Enfin, il y a déjà des expos visibles, on vous en a parlé. Sans dessin pour Gaza de l'autre côté et Arte Vivace Furioso au Café du Siècle. Mais là, toute la semaine qui arrive, vous avez des petites activités culturelles. Le lundi 5, atelier d'écriture antifa, qui s'appelle ou parle l'asso Metapo, à 18h au Café du Siècle. Le lendemain, à 19h, lecture à quatre voix du journal de Hossam Al-Madoun, qui s'appelle « J'ai quitté Gaza, mais Gaza ne m'a pas quitté ». 19h, parce qu'à 18h, tous les mardis, sur le rond-point de Gange, il y a un collectif de solidarité à Gaza qui se manifeste, et donc ils viendront après. Le mercredi 7, vous avez un concert plutôt hip-hop à la Fripe. Ça commence vers les 19h, et à la Bougeotte, de 17h à 18h30, des jeux coopératifs. La Bougeotte qui est en train de finir son déménagement et ses travaux. Le jeudi 8, à la librairie L'Arbre sans fin, à 18h30, vous aurez une rencontre avec l'autrice d'Apocalypse Nerds sur le thème du technofascisme, et elle s'appelle Nastassia Hajaji. Le vendredi 9, de l'autre côté, dans le local, lecture de Matin Brun par l'auteur Franck Pavlov, et soirée débat ensuite avec lui, et une projection de film Un beau matin. Et le samedi 10, une grande journée autour du parc Charles Benoît, le nouveau parc donc derrière les Halles.

0: Spectacle Le silence des pantoufles avec Antoine Chao et Cécile Gersaillon. Spectacle qui vous sera aussi offert et rediffusé sur les ondes de Radio Escapade si vous ne pouvez pas vous déplacer jusqu'au Café du siècle de Granges. Et le dimanche 11, vous aurez aussi l'atelier d'écriture Métapo. À 17h, le spectacle Le poulet par Lan Solo. Et à 18h30, un cœur des femmes. Voilà, le tout avec des chapeaux sur place, participation libre mais consciente pour tenter quand même de défrayer tous ces artistes qui viennent offrir un peu de leur art dans cette période, voilà, avec cette quinzaine antifasciste et solidaire. On va s'arrêter là-dessus, on est un peu à la bourre, mais c'est pas grave. Jingle, et puis après, bon après-midi ou bonne soirée sur les ondes de Radio Escapade.
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0: 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Et à 21h, eh ben écoutez, je ne sais pas s'il y a quelque chose cette semaine, parce qu'on a des créneaux avec des petits trous. Bon, on va regarder ça. 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Allez, bon après-midi. Et c'est Françoise Breu qui repart avec l'origine du monde.

0: Les muselières, les Molières maintenant montrent que les lettres valent plus que les crocs. Juste un écho, mais les MC de demain font du chemin dès aujourd'hui dans les bus de l'école.
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0: Et voilà, à peine commencé, déjà terminé. C'était Ange qui débutait sur les ondes de Radio Escapade. Nous sommes jeudi, il est tout juste 14h, vous venez d'entendre le top horaire sur les ondes de Radio Escapade. Il est à présent l'heure de retrouver Bruno et l'émission Écriture dessinée. Bonjour Bruno.
1: Bonjour Fabien. Alors, il pleut, c'est moins qu'on puisse dire. Et le livre dont on va parler aujourd'hui s'appelle L'Averse. Alors, c'est peut-être pas tout à fait la même proportion, mais autant en profiter. Alors, quelle surprise pouvons-nous attendre encore de la bande dessinée? Malgré les centaines de milliers d'albums édités, elle ne cesse de se renouveler. Les dernières décennies sont particulièrement fécondes. Aude Bertrand, avec L'Averse, met en œuvre de nouvelles pistes narratives, un autre rapport texte-image où l'absence de lyrisme spectaculaire intensifie le récit. Nous avons choisi d'entendre Aude Bertrand sur la mise en œuvre de son projet narratif, et ça sera à partir de 14h15. À tout de suite.
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0: Bonjour à toutes et à tous. Alors, cette émission pourrait s'intituler « Quelle modernité, quel élément de la modernité trouve-t-on dans les récits aujourd'hui ?» Le téléphone portable, les réseaux sociaux, les écrans, comment apparaissent-ils dans les œuvres dessinées ? Et là, on aura quelques exemples et qui vont ainsi relier les différents livres de cette émission. On commence, c'est parti.
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0: Alors, les brèves, eh bien, il devait y avoir tout à l'heure, à partir de 18h30, une rencontre avec Jérôme Sier, qui est dessinateur de presse à l'initiative et coordonnateur du livre « Sans dessin pour Gaza ». Cette rencontre était sur le thème justement « Que peut le dessin de presse ?» qui reprend une formulation qui existe depuis plusieurs années avec « Que peut la littérature ?» On a eu régulièrement, au fil des décennies, différents écrivains et essayistes qui répondaient à cette question. Donc, annulation de la rencontre, elle est reportée à une date ultérieure, avec sans doute, et on l'espère, un peu plus d'invités. Deuxième brève qui est liée, bien évidemment, c'est l'expo Sans dessin pour Gaza qui se tient à de l'autre côté jusqu'au dimanche 11 octobre. Alors, information que je n'avais pas donnée la semaine dernière, les tirages sont en vente. Il y a un très beau tirage qui est fait sur du papier basane 360 grammes en format A3+, qui sont au prix de 15 euros et 5 euros seront reversés aux familles des journalistes palestiniens qui ont été tués lors de cette guerre à Gaza et ils sont nombreux.

nouveauté. Alors voilà, les jingles annoncent chapitre l'émission. Et dans la première nouveauté, c'est un livre qui s'appelle « Derrière le champ » de Maxence Kerlock, et qui est un livre sur la solitude et notamment sur l'enfance. Si on commence par le dessin, et le feuilletage est important parce qu'il donne une ambiance très forte, et c'est particulièrement le cas pour ce livre « Derrière le champ ». On a un livre en niveau de gris, c'est-à-dire avec toutes les teintes du lavis, et puis on remarque très rapidement une régularité, une précision dans le découpage, avec une façon d'utiliser le trois bandes qui est très régulière, avec quelques variations, mais il y a une unité dans le récit que l'on perçoit dès le feuilletage. Puis il y a le trait de Maxence Kerlock, qui est un trait précis, souple, avec un dessin qui va laisser une large place au regard. Ce sont des yeux en amande, pas simplement un point comme sait le faire aussi la bande dessinée, avec une volonté d'être le plus nuancé possible dans les expressions des différents visages. Il y a un récit où la famille va être présente, on sent là aussi dans le feuilletage ce rapport entre parents et enfants, père-fils, avec une proximité entre l'un et l'autre qui parfois est un peu troublante. Il y a des regards et des visages qui vont être prégnants tout au long de ce récit. On remarque aussi cette police numérique qui est assez froide, très régulière, qui est même qui n'a pas de vie comme

est très important tout au long de ce récit, avec cette relation père-fils et parent-enfant, mais dans une moindre mesure. Et il y a aussi toutes les interactions que l'on peut avoir, toutes les relations qu'il y a entre les enfants eux-mêmes. Les pré-ados, ou même ados, on va dire, puisqu'il s'agit d'enfants de 12-13 ans, de 12-13 ans. Le récit. À ses 13 ans, Martin déménage avec son père à la campagne où il peine à se faire des amis. Lorsqu'il rencontre Capucine, une voisine un peu étrange, il aperçoit peut-être une issue à sa solitude. Ensemble, ils vont tenter d'échapper à l'isolement et l'ennui en partant à l'aventure. Donc c'est vraiment un livre à hauteur d'enfance, à ce moment où se dessine la place que l'on va avoir. Elle est encore à faire, mais déjà les difficultés pour se faire cette place se font jour et s'accumulent. Donc c'est un récit qui, par sa précision, par cette façon de sculpter, c'est vraiment le mot, ce moment du passage à l'adolescence et à la vie adulte, eh bien, il y a une intensité qui se fait, il y a des personnages qui vont prendre une profondeur, une dimension entre une attitude résolument encore ancrée et portée par l'enfance et ses réflexions plus profondes qui marquent le passage à l'adolescence. Une des grandes qualités de ce récit, c'est la fluidité de sa lecture, la fluidité de sa narration, la qualité de la mise en image de ces moments où, par exemple, Capucine et Martin vont imaginer d'autres possibles que ceux auxquels on les voue. Et là, il y a un moment important que le livre met très bien en lumière. C'est un livre étonnant parce que alors, la modernité apparaît relativement peu. Maxence Kerlock a choisi d'écarter un peu tout ce qui est portable, technologie, appareils connectés, utilisation des réseaux, pour être vraiment dans cette intensité du contact humain qui se fait au jour le jour. Un livre étonnant, surprenant par sa forme, par son fond, et un auteur, nouvel auteur, Maxence Kerlock, qui a différentes formations, aussi bien en dessin, en animation, ou avec des écoles prestigieuses. Et puis, il fait aussi beaucoup de philo, il participe à des séminaires de philosophie. Derrière Le Chant est publié par les éditions Casterman et les 208 pages de ce récit en noir et blanc sont au prix de 25 euros et le livre a été imprimé en Espagne.

Alors, Jules Magistri, lui a choisi pour son récit avec les mecs de vraiment faire rentrer cette modernité dans le récit dessiné. Alors, c'est un auteur qui est à la fois graphiste, illustrateur, il travaille avec Libération, le New York Times ou des revues comme Versace. Et il a publié différents récits, plutôt inspirés par le cinéma et le comics. Il y a des références qui sont fortes. Et une, c'est Bioman, puisque les personnages vont être liés à ce quatuor qui,

qui déferlait sur les séries, sur la télévision, en série. Et on va avoir quatre personnages, quatre ados, Blue, Yellow, Purple et Red. C'est avec ces noms qu'on va les découvrir, qu'on va les suivre dans un lieu pavillonnaire. Et la présence graphique à l'image de cette banlieue pavillonnaire va être aussi une chaîne narrative tout au long de ce récit qui est assez étonnante parce que relativement peu utilisée. Et là, il y a une façon de lui redonner une modernité. Le récit. Blue, Yellow, Purple et Lloyd ont grandi là, au milieu des pavillons rose bonbons rutilants sous un ciel sans nuages, bleu, criard. Pas comme Blue, lui c'est le bleu blues, la mélancolie. Mais pour ses trois meilleurs potes, c'est Blue, fleur bleue. L'adolescent a beau jouer au foot et à la console avec eux après les cours, on lui fait bien sentir. Il est différent, trop maniéré, trop sensible, pas comme eux, pas comme nous. Il crache sa détresse sur son blog, mais qui le lit? Puis il y a White, la menace. Il y a ses insultes dans les couloirs du bahut, et bientôt un rendez-vous est pris. Je vais te casser la gueule à la fin de la semaine. C'est une histoire qui apparaît, qu'on a déjà vue, aperçue dans des films, dans des séries, dans des romans graphiques. Mais de suite, le choix et le traitement de Jules Magistri est tout à fait spécifique. Il y a cette volonté de ne pas utiliser le trait noir de contour qui est assez fréquent en bande dessinée, c'est donc de la couleur directe. Le contour des personnages est plutôt léger et il va jouer beaucoup sur le cheminement, sur la façon de montrer le groupe à différents moments, comme par exemple la façon dont ils vont se retrouver dans leur pavillon de banlieue et comment ils vont s'assembler sur le chemin du collège. Et puis il y a les couloirs du collège, les casiers, où on va aussi les retrouver. Le choix des quatre couleurs est tout à fait pertinent, puisque ça permet de reconnaître immédiatement les personnages alors qu'ils sont cadrés et représentés plutôt loin. Il y a immédiatement une façon d'attribuer telle ou telle silhouette sans avoir besoin de voir les visages et de repérer ce quatuor d'ados qui ont une grande peine, là aussi, à trouver leur place. Les réseaux vont être très importants et il y a des récitatifs qui vont prendre la forme de ces écrans où on a des messages qui apparaissent et qui vont être importants dans la communication à la fois entre les uns et les autres et puis qui vont être ce fil va être poussé très loin puisque Jules Magistri va carrément faire des pages où on a l'environnement de l'ordinateur et la page de texte où par exemple, le titre, ça va être « Je vous écris depuis les limbes » et c'est une page complète. Et donc là, il y a le choix vraiment de dire « Le texte, il est important. C'est cette communication qu'a choisi cet ado à ce moment-là. Et c'est important aussi de lui garder sa forme première. » Il y a les échanges qu'il va y avoir aussi, toujours avec cette façon de faire immerger dans le récit les éléments, les écrans, qui sont des moments importants dans la vie des ados. Ça, je ne vous apprends rien. Jules Magistri va jouer beaucoup sur cette façon de construire les récits, cette façon d'isoler le personnage de Blue, de montrer comment sa différence se manifeste, comment
devient envahissante l'opposition qu'il a avec White, qui est un peu une grande gueule, qui lui cherche des noises et qui dont Blue essaye de se dégager, de sortir de son influence nauséeuse. C'est un récit que Jules Magistri a choisi de développer sur le long terme. Il fait 240 pages et on a donc la possibilité ainsi de montrer ce poids, par exemple, de la cité pavillonnaire, ce poids de cette positionnement avec des lieux comme le collège, ce rapport à la connexion au réseau, et c'est parfaitement réussi. Inhabituel, bien évidemment, dans la lecture, et il y a des moments assez étonnants, comme une scène de cauchemar qui est très forte, ou une façon, par exemple, de représenter les Teletubbies complètement azimutés, et qui montre que leur influence a pu être un peu néfaste. Une très belle surprise que cette écriture dessinée de Jules Magistri avec ce roman graphique « Avec les mecs », c'est publié par les éditions Sarbacane et les 240 pages de ce récit sont au prix de 26 euros.

0: Pour son second livre, je vais y arriver, aux éditions 2042, Aude Bertrand met en œuvre trois récits centrés sur trois personnages qui ne vont pas se croiser. Pia, Félix et Otto vont être confrontés à une pluie de serpents, un apport fantastique à la base du récit qui impactera ces trois personnages de différentes façons. Une info à traiter pour Pia, qui devra traiter cette actu à chaud, à la radio. Félix sera sous cette pluie de petits reptiles vert fluo. Otto, quant à lui, sera confronté à leur présence dans le cadre de son activisme écologique. Trois personnages au parcours atypique, vivant des réalités sociales différentes, mises en perspective par cet élément fantastique qu'est cette pluie de petits serpents. Ce récit novateur s'appuie sur une mise en scène au cordeau, au plus près de Pia, Félix et Otto, toujours mis en valeur par une présence à l'image où les décors peuvent s'effacer rapidement. Une fois le décor de la scène posé, Aude Bertrand se rapproche des visages, affirme leur regard et nuance les expressions. Un trait fin et souple, posé, une palette de couleurs pouvant à la fois être douce et contrastée, apporte toute sa profondeur à ce roman graphique. Aude Bertrand est avec nous, en direct, pour qu'il nous précise ses processus de création. Bonjour Aude Bertrand.
1: Bonjour Bruno.
0: Alors, comment a germé l'idée de l'averse de ces trois personnages qui ne se croiseront pas, de ces trois récits distincts ?
1: Je pense qu'au début, c'était plus une envie formelle. Enfin, j'avais envie de revenir à des récits courts. Moi qui avais fait des fanzines, c'est une forme que j'aime beaucoup, les récits courts. Et j'avais vu un film qui s'appelle « Contes du hasard et autres fantaisies » où c'est trois petites nouvelles où on suit les journées de trois femmes différentes et elles se croisent jamais. Et en fait, je trouvais que c'était un super format de personnages qui se croisent pas et c'est à nous de faire le lien entre eux, quoi. Et après, l'averse, par contre, je sais plus du tout. Enfin, c'est quelque chose que j'aime, les événements un peu fantastiques qui sont à la frontière de ce qui peut vraiment se passer, enfin, du réel. Et je sais pas, ça m'est venu. Et le serpent, c'est parce que c'était très pratique. Au final, des serpents, c'est assez similaire à dessiner de la pluie. Donc c'est un animal qui se prêtait bien à une pluie d'animaux. Voilà.
0: Alors les pluies d'animaux existent, Aude Bertrand, et on en a quelques exemples dans la littérature. La pluie de serpent, par contre, c'est une innovation. Alors qu'est-ce que vous mettez derrière le choix à la fois du serpent et de cette pluie d'animaux ?
1: Ben, oui, les pluies d'animaux, quand on pense à ça, on pense à des exemples de pluies de grenouilles dans la fiction. On retrouve des pluies d'oiseaux aussi. Je crois que c'est lié à des phénomènes météorologiques. Serpent, c'est vrai que j'avais pas vu de récit qui parlait de ça, mais comme je disais, moi, c'était plutôt un confort au niveau du dessin pour que ça ressemble au plus près à une pluie telle qu'on la connaît. Et en même temps, c'est aussi un animal que je dessinais beaucoup depuis longtemps, qui revenait beaucoup dans les motifs que j'utilise. Et du coup, je sais pas, ça m'est venu naturellement. J'ai pas voulu me poser la question de quel autre animal pouvait remplacer celui-là. Pour moi, c'était forcément une pluie de serpents que je voulais représenter.
0: Aude Bertrand, comment s'est fait l'écriture de l'ensemble de l'averse ? Est-ce que vous avez porté chacun de ces trois récits séparément jusqu'au bout, en finissant un pour découvrir le deuxième, ou mettre en œuvre le deuxième ? Ou est-ce qu'il y a toujours eu une sorte de vue d'ensemble pour imaginer tout de suite les liens entre chacun des récits ?
1: Au début, comme ça me paraissait un peu intimidant de repartir sur un long projet de BD, j'arrivais pas du tout à écrire, donc je me suis dit je vais faire un fanzine, une histoire courte. Et la première histoire, c'était celle de Felice, donc qui est la deuxième histoire dans le livre. Et une fois que j'ai écrit ça, je me suis dit, enfin, c'est là où est venue l'envie de faire trois histoires. Et en fait, j'avais envie qu'il y ait une progression, donc les personnages sont plus ou moins impactés par l'averse de serpent, et c'est assez, ça vient en crescendo. Pia, au final, elle est très peu confrontée à l'averse, elle la voit pas, elle doit juste l'annoncer. Et en fait, le dernier personnage, lui, va être vraiment très impacté quoi, par cette averse. Donc je savais qu'une fois que j'avais le récit du milieu, il fallait que j'en fasse un qui soit un petit peu plus léger et un autre qui soit avec plus de tension, un peu plus sombre. Et du coup, c'est comme ça que j'ai écrit. Donc d'abord la deuxième, après j'ai fait la première histoire et la dernière, c'était la plus difficile parce que il y avait plus d'enjeux dramatiques, c'est moins un ton que j'ai l'habitude d'adopter. En plus, ça parle de thématiques sur l'écologie, et je trouvais ça assez dur à écrire pour que ça soit assez fin, pas moralisateur, et du coup c'est celle qui m'a demandé le plus de travail. Et avec mes éditeurs, on l'a beaucoup réécrit, enfin on l'a beaucoup travaillé celle-ci.
0: Alors comment ça se passe pendant ces moments d'écriture où vous sentez qu'il faut réécrire? Ouais, Aude Bertrand, comment êtes-vous à ce moment-là de l'écriture?
1: Bah, je trouve ça assez difficile parce que, bah, en plus, moi, je faisais mes planches et en parallèle, je pense que je devais faire les planches de la deuxième histoire. En parallèle, je réécrivais la troisième, donc c'était des grosses journées. Et en fait, à chaque fois qu'ils me faisaient des retours, j'envoie en fait mon scénario et mon storyboard à mes éditeurs. Et puis, puisque moi, je travaille vraiment... pour le coup, c'est assez facile d'échanger vu que j'ai une manière très scolaire avec un scénario très détaillé, un storyboard très détaillé. Donc c'est assez facile d'échanger. Et eux me font des retours. Alors au début, à chaque fois que j'ai des retours, je me dis « Oh non, je dois encore modifier des choses. » Mais en même temps, je suis contente parce que je sais qu'eux, ils ont un regard qui va vraiment améliorer mon histoire. Et c'est ce que je recherche, d'avoir des retours. Sinon, je pourrais juste faire des fanzines dans mon coin, ce que je continue à faire. Mais... Et du coup, en fait, à chaque fois qu'ils faisaient des retours, moi, j'ai toujours trouvé ça pertinent. On est assez d'accord sur les points de vue, enfin notre approche par rapport à l'histoire, et du coup c'était que des allers-retours comme ça où ils me disaient qu'est-ce qui allait pas. Des fois ils m'aidaient en apportant des solutions, ou alors c'était à moi de les trouver, je leur envoyais, et c'était comme ça un jeu de ping-pong pour arriver vraiment à l'histoire telle qu'elle nous plaisait à la fin quoi.
0: Aude Bertrand, peu d'éditeurs fonctionne comme cela, et on pourrait même dire que certains auteurs ne souhaitent pas ou ne veulent pas que l'éditeur intervienne dans l'écriture. Comment c'est créer cette confiance avec les éditions 2042?
1: Ben, je crois que eux ils sont assez assez souples, en fait ils s'adaptent à chacun, à chacune. Et moi, étant donné que j'ai pas eu un parcours, enfin, j'ai pas fait d'école de BD, et du coup, moi, c'est quelque chose que je cherchais vraiment, d'avoir des retours. Donc, je pense que dès le début, même avec mon autre livre, on échangeait beaucoup parce que je pense que j'ai besoin d'être rassurée, ou même j'aime modifier mon histoire. J'ai pas envie d'être complètement libre. J'ai envie, d'avoir un regard extérieur. Ça m'intéresse surtout que eux. Enfin, j'estime vraiment leur travail, et donc je considère qu'ils ont quand même des choses intéressantes à me dire. Et du coup, je pense qu'ils se sont adaptés un peu à mes envies, mais chez 2042, je crois que tout le monde ne cherche pas forcément des retours. C'est un peu... Ouais, ils s'adaptent à chaque personne, quoi.
0: Et les dialogues, Aude Bertrand, vous avez des dialogues qui précisent aussi la personnalité, notamment des trois personnages principaux, donc Pia, Félice et Otto. Comment les écrivez-vous? Est-ce que vous les exprimez à haute voix? Est-ce que vous les réécrivez une fois que le dessin est achevé, pour que ça colle au plus près de l'image?
1: Non, je ne fais pas du tout à haute voix, mais c'est vrai que je pense qu'il y en a pas mal qui doivent un peu se répéter les dialogues pour voir si ça sonne juste. Mais moi, c'est quelque chose que je fais à l'étape du scénario. Après, ça bouge quasiment pas, en fait, jusqu'à la planche finale. Toute l'écriture, je la mets vraiment à cette étape-là pour ensuite me débarrasser. Ensuite, je me débarrasse de l'écriture, donc je passe à la mise en scène quand je fais le storyboard, et puis après, je passe au dessin quand je fais les planches, et j'ai pas envie d'avoir tout en même temps. C'est vraiment trop... trop de choses en même temps, j'arrive pas à réfléchir à la justesse des dialogues, à la mise en scène et au dessin. Donc non, au scénario, ça me vient assez naturellement. C'est pas quelque chose où j'ai de la difficulté à réécrire, les reprendre sans cesse. Et puis il n'y a pas énormément de dialogue dans ce que je fais, un peu plus dans celui-là que dans mon précédent, mais c'est vrai que c'est quand même assez silencieux, donc et il n'y a pas tant d'interactions entre les personnages, ils sont souvent assez isolés. Donc en fait, je pense que c'est peut-être plus facile à écrire des dialogues sous cette forme-là.
0: Il y a quand même une scène importante avec Pia et qui où vous posez carrément la question, serait-elle prise de remords? Et il y a une scène de confessionnal qui est pour le coup assez rare en bande dessinée. Alors pourquoi ce choix, Aude Bertrand?
1: Ah oui, en fait, donc Pia, à partir du moment où elle rate son entretien à la radio, c'est parce qu'elle n'a pas la bonne voix. Parce qu'il y a des voix de radio, enfin, c'est une réflexion que je me faisais par rapport aux fipettes sur FIP qui ont toutes un peu la même voix. Elles sont assez dures à différencier et je trouvais ça marrant qu'un personnage rate son entretien parce qu'elle n'avait pas la voix. Et à partir de ce moment-là, en fait, sa voix sera plus la même. Et je me suis posé la question dans quelle situation, en fait, ça pourrait créer un quiproquo. Et je me suis dit que le confessionnal, ça marche assez bien parce que le visage est dissimulé, donc on n'entend que la voix de la personne. Et du coup, c'est comme ça que ça m'est venu. Je cherchais pas spécialement à faire une scène dans une église, mais c'est vraiment cette idée de quiproquo qui m'intéressait. Et du coup, après, j'ai écrit cette scène à partir de cette envie-là.
0: Aude Bertrand, je vous propose une pause musicale et on se retrouve... Après, donc c'est ce morceau de Michel Portal qui est un petit bijou. À tout de suite.

0: Vous êtes sur Radio Escapade dans l'émission Écriture dessinée. Nous sommes en direct avec Aude Bertrand à l'occasion de la parution de son livre L'Averse aux éditions 2042. Alors, dans le dossier de presse qui accompagne le livre, on vous voit à votre table à dessin avec quelques pages et notamment des recherches de découpage qui sont faites en très petit format. Alors, comment procédez-vous pour la mise en scène, Aude Bertrand ?
1: Oui, en fait, avant, je travaillais mon découpage sur un plus grand format, je ne sais plus, entre A5 et A4, mais en tout cas beaucoup plus grand. Et en fait, je me suis rendu compte que je ne pouvais pas m'empêcher de mettre beaucoup de détails, parce que plus on a de la place, plus on peut mettre des détails, et je passais un temps fou à faire ce découpage, alors que c'est pas des... Enfin, ça ne se retrouvera pas dans le livre final et je perdais un peu de temps. Et du coup, là, la seule manière que j'ai trouvée pour y passer moins de temps, c'était de me forcer à faire en tout petit. Il y a quand même des détails, j'ai quand même du mal à... Je ne fais pas du tout des bonhommes patates. J'ai besoin de vraiment me rappeler, quand je serai à l'étape des planches finales, de qu'est-ce que c'était mes intentions au moment du découpage. Et du coup, ça reste assez détaillé, mais c'est vrai que c'est tout petit. Et je pense que ça m'a pas mal aidé et je continuerai à travailler comme ça en petit.
0: Alors, il y a un choix de la régularité. Par exemple, on a des pages avec 9 cases qui sont toutes identiques et on a très souvent des liens entre le premier et les strips suivants avec cette même référence à une sorte de régularité de base. Alors, qu'est-ce que vous apporte ce choix d'un découpage régulier qui en tout cas permet de rester au plus près du récit?
1: En fait, j'adapte toujours mon gaufrier, donc la composition de la page qui est découpée en cases, je l'adapte toujours à la scène que je veux raconter. Donc, quand je travaille, je fais tous mes dessins sur un carnet de croquis. Je vois un peu comment je peux raconter cette scène, combien je vais avoir besoin de dessins en fait pour la raconter. Et si j'ai besoin de 9 dessins pour raconter mon action, je découperai ma page en 9. J'ai besoin que de 6. Enfin, après, je joue un peu avec le rythme aussi. J'ai pas envie d'avoir une page avec seulement 3 cases si je trouve que c'est pas pertinent pour le rythme de l'histoire. Du coup, c'est un peu un jeu entre combien de dessins je dois faire pour raconter ce que je veux, en même temps que toute la séquence, il y a un rythme assez cohérent. Et du coup, je pense que dans ce livre-là, la forme des cases, un peu la composition des pages, c'est un peu effacé par rapport à mon précédent livre où peut-être que je m'amusais un peu plus à ce niveau-là. Et là, ça s'est effacé un peu au profit du récit qui, je pense, prenait un peu plus de place dans ce livre-là. Et du coup, effectivement, c'est peut-être des mises en page qui sont un peu plus constantes, plus régulières, avec un peu une même composition de pages qui revient.
0: Aude Bertrand, sur le plan du dessin, vous avez ce trait d'une grande finesse, souplesse également, avec un rapport aux personnages très fort. Ils sont omniprésents dans la page. Rapidement, les décors s'amenuisent, s'effacent, et on est toujours au plus près des personnages. Et vous avez choisi ces regards avec 2 points noirs et quelques traits sur les visages. Alors là aussi, comment se fait votre choix et qu'est-ce que vous permet sobriété, c'est peut-être un peu le mot, mais c'est en tout cas légèreté dans la mise en image où on ne croule pas sous les détails, les décors, les plis des vêtements et autres choix possibles.
1: Oui, je comprends très bien. Je pense que j'ai toujours eu un dessin comme ça assez... qui va un peu à l'essentiel. J'ai jamais rempli mes dessins de plein de détails. Ça a toujours été des choses assez sobres que j'essaie de faire lisibles. Et dans le cas de la bande dessinée, il y a aussi bah, les contraintes de nos capacités en dessin, je ne sais pas si je serais capable de faire des décors avec énormément de détails ouais, et puis il y a aussi le temps, enfin la bande dessinée c'est très long et du coup en fait le décor, si je l'ai représenté une fois, je vais peut-être ensuite faire un aplat de couleurs uni derrière le personnage parce qu'en fait on a le contexte, on sait dans quel lieu il se trouve, donc je vais pas forcément redessiner le décor derrière chaque case. Et aussi ça permet à l'œil de la personne qui lit de se concentrer sur ce qui moi m'intéresse, comme si l'arrière-plan était flou, là. Ce qui nous intéresse, c'est le personnage, donc j'ai pas besoin de charger ma case en détail. Enfin, en tout cas, c'est ma façon de voir les choses. Et puis oui, je pense que c'est un peu ma façon de dessiner que j'ai pas forcément choisi, mais qui. Enfin, où ça me va bien. En tout cas, je cherche pas à charger davantage mes décors.
0: Aude Bertrand, comment êtes-vous sur votre table à dessin? C'est très posé, il y a des envies de plus d'énergie, vous refaites, vous redessinez, comment ça se passe?
1: J'essaie de pas, à l'étape des planches finales, de pas redessiner parce que c'est... Je pense qu'une planche, ça me prend une bonne journée à faire. Et du coup, j'essaie plutôt de réfléchir en amont, de passer plus de temps sur le découpage. Refaire les cases du découpage, c'est... En fait, pour moi, c'est à ce moment-là que je dois un peu figer les choses. Et comme ça, quand je fais ma planche finale, ben, je sais où je vais. Et autant sur mon premier livre, je faisais un peu des petites recherches couleurs parce que j'avais pas trop confiance, j'avais peur de me rater dans mes choix de couleurs, que la composition me plaise pas, que l'équilibre en tout cas des couleurs me plaise pas. Et là je me suis beaucoup plus faite confiance en un peu en lâchant prise sur les couleurs. Et en fait quand je me faisais confiance, ça marchait et j'étais contente, surtout avec la technique que j'utilise qui est les feutres à alcool, et ça permet quand même de beaucoup retravailler la couleur. On peut pas éclaircir, mais en tout cas on peut foncer et du coup si on veut un peu changer l'ambiance, on peut le faire. Et du coup, c'est ça, j'essaie de pas redessiner et de, en tout cas, pas à l'étape des planches finales.
0: Est-ce que dans l'évolution de votre œuvre, est-ce qu'il y a qu'est-ce que va permettre le livre L'Averse avec tous les nouveaux partis pris que vous avez choisis pour ce récit? Comment ça va ouvrir l'horizon pour la suite?
1: Ah, mais c'est très intéressant comme question. Mais je pense que chaque projet, ça nous... Enfin, on apprend des nouvelles choses, on développe des nouvelles envies. En tout cas, moi, c'est ce que ça me fait. Et je sais pas, là, j'ai pris beaucoup de plaisir à dessiner les personnages aussi parce que j'avais beaucoup progressé en dessin grâce à mon premier livre. J'étais beaucoup plus à l'aise. Et du coup, même si j'ai pas des idées précises, ou je sais pas exactement pour l'instant qu'est-ce que j'en retire de ce projet, enfin on va dire qu'est-ce que ça m'apporte pour la suite. Je sais que ça me donne toujours envie de faire, en tout cas ça me donne envie de faire un autre livre, de continuer à raconter des histoires. Là j'ai senti notamment au niveau de l'écriture que j'étais plus à l'aise pour être plus bavarde, pour un peu... comment dire, enrichir mon histoire en détail, la travailler pendant plus de temps. Et avant, c'est quelque chose où j'étais moins à l'aise, j'avais moins confiance en mon écriture. Et là, ça me donne beaucoup plus envie de repartir sur un récit long, une seule histoire, mais que je vais vraiment travailler, en tout cas travailler l'écriture pendant longtemps. Et je me suis beaucoup plus amusée dans l'écriture et je me suis rendu compte que, en fait, j'étais capable de vraiment développer une histoire. Et même si j'en suis... au tout début, je pense que c'est surtout ça que j'ai appris et que je vais essayer de continuer à développer.
0: Merci beaucoup, Aude Bertrand. Je vais rappeler les caractéristiques de votre dernier livre, L'Averse. C'est donc publié par les éditions 2042 et les 160 pages de votre livre sont au prix de 26 euros. Le premier tirage est de 4000 exemplaires. Je vous souhaite une très bonne continuation. Et puis on va finir en musique avec votre troisième choix, qui est celui de Chassol.
1: Merci beaucoup.
0: Au revoir, Aude Bertrand.
1: Au revoir.

son de la dernière partie de l'émission. Je l'ai peut-être pas mis. Ah, peut-être, c'était une erreur de ma part. Voilà, c'était le livre de la semaine. Allez, il faut qu'on prenne nos habitudes. Voilà. Alors, ce livre de la semaine, c'est Sikkim Stories de Simon Lamouret et de Pema Wangchuk Dorji. Alors, là aussi, on est dans une modernité, dans une écriture et une présentation de l'Inde moderne qui va être très différente des récits que l'on a actuellement sur l'Inde. Josaku avait fait un récit qui était vraiment centré sur une situation politique et sociale très particulière. Mais là, Simon Lamouret et Pema Wangchuk Dorji ont choisi le documentaire fiction pour parler de cette république de l'Inde qui est relativement peu connue, qui s'appelle le Sikkim. Alors Simon Lamouret est un auteur de bande dessinée qui a vécu en Inde, qui a fait des études d'illustration à l'école Estienne, très prestigieuse école, aux Beaux-Arts d'Angoulême, aux Arts Déco de Strasbourg. Il en sort diplômé en 2010. Et il y a dans sa bibliographie, par exemple, après un premier roman graphique, Bangalore, il va publier l'Alcazar chez Sarbacane, où il va raconter le quotidien d'ouvriers et d'ouvrières du bâtiment en Inde. Et c'est vraiment une approche aussi quasi documentaire avec ce ressort de la fiction qui apparaît dans les dialogues des différents personnages, dans leur positionnement. Il pourrait être inventé, mais en tout cas, il y a vraiment cet accent et cette vraisemblance permanente. Et on peut facilement imaginer les faits qui sont derrière, qui fait que on va avoir cette dimension documentaire. Alors, Pema Wangchuk Dorji, avec lequel Simon Lamouret va réaliser Sikkim Stories, est lui journaliste. Il est basé au Sikkim. Il couvre l'actualité de la région depuis 1994 et il est d'ailleurs actuellement rédacteur en chef du Summit Time. C'est un quotidien anglophone de Gangtok. Alors, il y a donc une volonté et une écriture qui est, par sa fonction de journaliste, qui est portée là aussi sur le traitement d'infos, donc rendre compte d'une réalité, d'événements. Et il a de nombreuses histoires, de nombreux récits du Sikkim, et la rencontre avec Simon Lamouret s'est fait ainsi, et c'est pour ça que ça s'appelle Sikkim Stories, c'est que Simon Lamouret a eu envie de dessiner les récits et les nombreux récits que connaît Pema Wangchuk Dorji. Le récit. Niché dans l'Himalaya entre l'Inde et la Chine, le Sikkim est un état méconnu, aussi extraordinaire que fragile. Sangay, éleveur nomade de yaks dans le Nord, lutte pour maintenir son mode de vie ancestral, menacé par la militarisation de la frontière et les ruptures générationnelles. Pema, professeur de botanique installé à Delhi, revient à Gangtok, la capitale, pour régler la succession de son père, ancien opposant au projet de barrage hydroélectrique. Elle se heurte à un labyrinthe administratif qui lui fait traverser le pays. Jaspreet, jeune soldat originaire des plaines du Punjab, découvre la vie militaire en haute altitude, sa discipline et son absurdité.
Le hasard réunit les trois protagonistes le temps d'une nuit, à la veille d'une crue glaciaire dévastatrice, après l'effondrement du glacier de Souf-Lonnac, chacun devra tenter de retrouver le chemin vers soi. Alors, ce qui est assez étonnant, c'est que ce récit de Sikkim Stories est antérieur à la catastrophe qu'il y a eu au Népal avec ce glacier qui également s'est effondré avec cette catastrophe et le très grand nombre de morts et de disparus. Et cette question-là est donc encore plus d'actualité et le Sikkim Stories s'ancre dans cette réalité. À la lecture du récit, vous n'avez pas de côté spectaculaire, de côté où il y a vraiment des mystères, des intrigues à découvrir, mais il y a vraiment simplement trois parcours qui vont nous permettre de rentrer, de découvrir et de cheminer dans l'Inde d'aujourd'hui, et notamment dans le Sikkim. C'est assez étonnant à quel point le dépaysement apparaît à chaque case. Dès les premières pages, on se trouve donc sur une gare où une mère va quitter son fils, lui part, c'est Jasprett, jeune soldat, il va sur le terrain des opérations où il doit obligatoirement se rendre. Rien que là, on est dans des ambiances. Alors bien sûr, il y a du décalage, il y a du dépaysement, mais il y a la façon de le représenter. Simon Lamouret est un dessinateur plutôt classique qui utilise un trait Hergé, par exemple, à ce même type de trait, Emmanuel Guibert également, c'est-à-dire que c'est un trait un peu large qui est très souple, qui va suivre par exemple tous les mouvements du tissu, il ne va pas y avoir de simplification. Il va être au plus près des expressions, va toujours chercher à représenter, cherche à fermer chacune des zones pour, et c'est aussi à la manière d'Hergé ou d'Emmanuel Guibert, pour que la lisibilité de la scène soit immédiate. Et puis il y a aussi ce choix des cadrages, ce choix des paysages qui sont représentés. À plusieurs reprises, on va avoir des images pleines pages qui vont nous donner à voir cette Inde moderne. Il y en a une, notamment, qui est tout à fait étonnante, page 19, une pleine page, où on est sur une sorte de petite gare avec en arrière-plan un immeuble paraît plutôt en construction, un train arrive vers nous, plutôt sur le bord droit de l'image, et puis les gens sont installés là, il y a entre les deux voies ferrées, eh bien, des tas d'objets, il y a des personnes qui sont attablées juste à côté de la voie ferrée, il y a un couple et leur enfant qui jouent carrément, ils sont assis sur les rails, c'est tout simple. Mais alors, qu'est-ce que on imagine, on est dedans, on est avec eux. Et ça, c'est cette très grande force de la précision du trait de Simon Lamouret qui fait que constamment, on va être avec les personnages dans cette Inde moderne et à chaque fois, on est surpris par cette présence, cette nature si différente. La couverture elle-même parle très précisément de ça. On a un lac d'altitude et puis il y a des pierres gravées qui vont être en premier plan. C'est tout simple, mais déjà immédiatement on sait qu'on est ailleurs.
Il y a constamment une utilisation de la mise en scène qui va jouer aussi bien sur des unités de cadrage de lieu avec, par exemple, page 74, ce convoi militaire qui se déplace dans la rue. On a un œil de spectateur qui est au même endroit et on voit les véhicules militaires qui vont se succéder. C'est là aussi très simple, mais remarquablement efficace. La très grande qualité de ces histoires, c'est que d'une part, elles sont très bien imbriquées avec à la fois la précision pour chacun des trois personnages, Sanguet, Pema et Jaspret, un peu à la manière de d'Aude Bertrand. Mais il y a aussi là la volonté qui se croise et d'avoir un temps plus commun pour que vraiment l'interaction se fasse complètement. Alors qu'il n'y a pas d'intrigue, de mystère, on est dans ce documentaire dessiné qui fait plus de 200 pages, et on le lit avec un plaisir, parce que l'équilibre, et la qualité de l'équilibre auquel arrivent à la fois Simon Lamouret et Pema Wangchuck d'Orgy est d'une grande qualité, d'une grande profondeur. Il n'y a pas de simplification, il y a toujours un travail sur la lumière, sur la mise en couleur. Et Simon Lamouret va être assisté pour la mise en couleur par Liné Zao. Et il y a aussi ce grain qu'on va avoir tout au long des pages qui fait qu'on n'a pas simplement un aplat, mais qu'on a toujours une sorte d'animation de la couleur en permanente avec ce travail, comme si le grain du papier ressortait avec les aplats. Et on n'est pas du tout donc dans cet aplat monochrome qui peut être excessivement fade. Il y a aussi donc cette catastrophe qui arrive en fin de livre, cet effondrement du glacier, qui va être aussi un des moments très forts. On est sur un récit contemporain, sur l'Inde contemporaine, avec une mise en avant de la réalité, de la vraisemblance, de la force et de la puissance des personnages, avec cette écriture, pas seulement journalistique, mais aussi qui relève de la fiction, de Pema Wangchuck d'Orgy et de Simon Lamouret. Ce livre est publié par les éditions Sarbacane, et je vais retrouver... Et les 216 pages de ce livre sont au prix de 26 euros. Merci Fabien pour cette technique et on se retrouve la semaine prochaine. Bonne semaine à tous sur les ondes de Radio Escapade.

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1: Écriture dessinée, c'est en direct le jeudi à 14h à peu près et en rediffusion le samedi à 9h30 environ. À suivre sur les ondes de Radio Escapade de la musique, et on va écouter Léopold Rioux avec le titre Je comprends rien. C'est tout de suite après un petit jingle.
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l'épisode suivant. 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

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Il est à présent l'heure de retrouver Little Hess et l'émission Electrochoc sur les ondes de Radio Escapade. Allez, c'est parti.

Merci Liteles. C'était Electrochoc sur les ondes de Radio Escapade. La rediff, le mardi soir, le direct, le premier jeudi du mois, de 17h à 19h. A tout bientôt sur les ondes.

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Allez, on démarre avec les appels en tout genre et l'appel à bénévoles pour les transports solidaires demandé par ACOSOR, les amis du collectif Solidarité Réfugiés de Saint-Hippolyte-du-Fort. C'est un appel à bénévoles pour renforcer l'équipe qui assure les transports solidaires au bénéfice des réfugiés qu'ils accompagnent, voilà, de Saint-Hippo vers les distributions alimentaires de Ganges et de Quissac, vers la Croix-Rouge de Quissac et ponctuellement pour des transports vers des rendez-vous médicaux. Aucune compétence n'est requise, vous êtes là pour être présent humainement, vous ne serez pas seul pour le transport, un ou deux autres bénévoles de l'association seront présents. Pour vous faire connaître et rencontrer l'équipe, vous pouvez les contacter par mail à acosor@mailo.com. Toujours avec ACOSOR, un appel aux dons cette fois-ci, puisque chaque euro collecté est intégralement reversé aux familles de notre ville, de Saint-Hippo. Pour leur alimentation quotidienne, les produits d'hygiène, les transports pour les rendez-vous médicaux ou administratifs, l'achat de manuels et de fournitures pour l'apprentissage du français. Vous pouvez faire des dons ponctuels ou mensuels via le lien Hello Asso de l'association ACOSOR, soit avec leur partenaire La Biocop, La Fourmi et La Cigale de Saint-Hippolyte-du-Fort, qui recueille les dons

alimentaire et financier. Sinon, dans le cadre du projet Artiste en circuit court proposé par Eurecar, la compagnie des deux dames au volant recherche des complices pour leur création From To. Elles seront en résidence à Saint-Hippolyte-du-Fort du 5 au 17 octobre et la compagnie recherche des femmes et personnes sexisées à partir de 13 ans qui soient disponibles pour les 6 ateliers et la représentation. From To, c'est une réappropriation urbaine dans laquelle trois femmes interrogent la place des corps dans l'espace public. Et elles reviennent sur une place publique pour réparer et créer une nouvelle mémoire utopique, mais une utopie solidaire. Les ateliers auront lieu le mardi 6 octobre de 18h à 20h, le 9 octobre de 10h à midi, le 10 octobre de 10h à midi, le 13 et 14 octobre de 18h à 20h et le samedi 17 octobre, sortie de résidence, jour de représentation de 10h à 17h. Les infos et inscriptions se font auprès de Tatiana, soit par mail tatiana@eurecart.fr, soit par téléphone au 06 87 07 12 54. Autre communiqué, c'est un concours photo organisé par l'association Hop Hop Hop à Laroque. C'est la première édition de ce concours photo autour du thème Laroque Instant de Vie. C'est un concours amateur ouvert à tous à partir de 14 ans avec deux catégories, la vie des gens et la nature en vie. Inscription jusqu'au 30 novembre, la participation est de 5 euros, l'exposition et la remise des prix se fera le 10 janvier prochain à la mairie de Laroque. Pour les conditions d'inscription, vous pouvez les contacter par mail hop hop hop @assaut.ika.me ou par téléphone auprès de Thierry au 06 15 13 16 50. La première édition des Fourmilières, le festival antifasciste et solidaire, se tient jusqu'au 11 octobre partout dans le Midi, des montagnes jusqu'au littoral. Et il y a des choses dans l'Hérault, le Gard, l'Aveyron, l'Aude, la Lozère, l'Ardèche et les Bouches-du-Rhône. Plus proche de nous, il se passe des choses au Vigan, à Saint-Beau, à Viol-le-Fort, à Ganges, aux Causses de la Selle et à bien d'autres endroits encore. Il y a eu actuellement une exposition au local de l'autre côté à Ganges jusqu'au 11 octobre, une exposition intitulée « Sans dessin pour Gaza ». Ça réunit plus d'une centaine d'artistes du monde entier et Jérôme Sier, qui est à l'origine de cette exposition, précise « Ce n'est presque rien, un dessin, cela parle à tout le monde, quel que soit son âge, sa condition. Les dessinateurs et dessinatrices de presse travaillent avec ce matériau anxiogène qu'est l'actualité. Nous avons le devoir de faire rire ou de faire réfléchir à partir de ce matériau-là. » Ce jeudi 1er octobre à 18h30 était prévue une rencontre avec Jérôme Sier, dessinateur de presse. Et cette rencontre est annulée. Voilà. Sinon, ce soir, au temple de Saint-Hippolyte-du-Fort, un concert à 19h, c'est dans le cadre de sa résidence épisode Sevenol des Futures Folk Stories. Ça n'a jamais été autant d'actualité comme titre. C'est un parcours de résonance, un itinéraire musical pour un temple. C'est avec Robin Finker au saxophone clarinette, Lucille Marsac au violon et chant, Jean-Marc Butti aux percussions et Bertrand Wolf à l'électronique clavier percussion. C'est un concert essentiellement acoustique mêlant musique électronique, chansons folk revisitées et improvisation débridée, le tout dans l'acoustique si particulière du temple de Saint-Hippolyte-du-Fort. C'est 15 euros en plein tarif, 12 euros pour les adhérents et les minima sociaux, gratuits pour les moins de 18 ans. Les réservations se font par Hello Asso avec les amis de l'orgue. L'atelier à Valrogue, on retrouve nos habitudes avec l'atelier dessin de Monsieur Picoteau ce jeudi 1er octobre à partir de 17h. Petit moment de créativité artistique dans une ambiance chaleureuse, quel que soit votre niveau. Également, ce jeudi 1er octobre à 19h, l'Assemblée Générale Extraordinaire au local de l'atelier. Et un dernier appel concernant l'atelier de Valrogue, toujours. Dernier appel pour l'AG Ordinaire qui se tiendra, elle, ce samedi 3 octobre. Le rendez-vous est à 16h à l'atelier. Un tour du côté de Montpellier à présent avec le Jam qui nous annonce ce soir à 20h un concert avec Lucas Santana et c'est de 23 à 25 euros pour la place. Du côté de la médiathèque du pays Viganais.

19, 20 et 21 octobre, de 9h30 à 12h30. Ça se déroule à Anduze, c'est 50 euros les 3 jours. Les inscriptions se font par téléphone au 04 66 60 24 16. Il propose un stage VTT également pendant les vacances de la Toussaint. 3 matinées de perfectionnement, maniabilité et sortie outdoor encadrées par un moniteur diplômé. C'est pour les 7 à 11 ans, c'est les 19, 20 et 21 octobre, c'est à Anduze. C'est 50 euros les 3 jours également. Un numéro de téléphone, le 06 14 28 18 68. Tant qu'on est dans les séjours vacances, c'est l'association Azimut Voyage qui propose un séjour vacances Halloween végétal en partenariat avec l'association Horizome. Voilà, à leur côté, les enfants partiront à la découverte de la vie des sols et de leur biodiversité en cherchant à comprendre ce qui se joue sous nos pieds et comment tout ce petit monde transforme et enrichit le sol. C'est 6 jours et 5 nuits, c'est du 26 au 31 octobre, c'est pour les 8 à 12 ans. Le tarif est de 685 euros par enfant et donc c'est auprès de l'association Azimut Voyage pour les infos et réservations. Un tour du côté à présent de la programmation de folie qui se tient sous le chapiteau du Grand Charivari à Avez, à côté du Vigan, avec ce vendredi 2 octobre, c'est le cabaret cirque du Grand Charivari. C'est une soirée proposée par la Tartine, avec plein de surprises pour vous mettre des paillettes dans vos vies, du rire dans les tripes et de la poésie dans les yeux. Jonglage, cirque aérien, roussir, musique live avec Don Julio, Di Carlo et nombreuses surprises. La réservation est indispensable, donc c'est auprès de la Tartine. C'est tout public, c'est au tarif unique de 10 euros pour la soirée. Toujours au Grand Charivari à Avez, samedi 3, c'est la soirée Open Mic avec Louis Defond. C'est toujours organisé par la Tartine pour cette soirée-là qui invite Tabou Records et les jeunes du centre Louis Defond. Voilà, pour prendre les commandes du chapiteau et une session d'Open Mic en fiévré. Fin de soirée en beauté avec DJ set de Crackle. Et dimanche, toujours au Grand Charivari à Avez. C'est un dimanche à vélo qui est proposé et concert sous chapiteau ensuite. Voilà, balade musicale à vélo avec le Little Buffet et suivi de 2 concerts exceptionnels de la pianiste rouge et de l'Ojo Trio. Donc rendez-vous à 14h au chapiteau du Grand Charivari pour une déambulation musicale à vélo avec Little Buffet. C'est un sound system nomade et autonome à tricycle qui vous entraînera sur la voie verte reliant le Vigan à Arles. Et au guidon, c'est DJ Spoiled Bass Stars qui balancera ses meilleurs sons All Style, All Smile. Donc 14 heures d'ambulation musicale, c'est en accès libre sans réservation, c'est tout public, c'est organisé par la Tartine pour la déambulation. Et ensuite, sous chapiteau, c'est Omerle qui prend la suite avec la pianiste rouge et l'Ojo Trio en concert. Tout ça, c'est à partir de 19h. C'est gratuit pour les moins de 16 ans, 10 euros ou 15 euros. Les infos peuvent être par mail, info@festival-omerle.fr. L'association Omazette à Saint-Laurent-le-Minier nous annonce pour ce vendredi 2 octobre que Delphine ouvrira les portes de son vide dressing. Voilà, vous pouvez venir les mains vides et repartir avec de super affaires ou déposer vos vêtements, échanger et trouver les pépites. Et c'est l'APE, l'association des parents d'élèves de l'école, qui préparera un buffet salé sucré à cette occasion. Sinon, ce vendredi 2 octobre à 20h30 au Pradé à Saint-Hippolyte-du-Fort, c'est Vinyl Rebels pour des trésors du rock des années 50 à 70. Restauration sur place possible, merci de réserver auprès du Pradé en amont. Sinon, Mélando nous annonce pour ce vendredi 2 octobre un spectacle, le spectacle Barré de la compagnie C.O.A.R.I. C'est à 19h30 aux terrasses du Clapas à Saint-Gély-du-Fesque, c'est tout public à partir de 6 ans, ça dure 30 minutes, c'est sans réservation, c'est à prix libre et c'est un trio de danse au comptoir. Avec Barré ou Barrez, rendez-vous directement au bar pour partager un moment dansé comme des brèves de comptoir. Dans cette pièce, les trois danseuses,

danseuses ouvrent leur corps affaissé au fur et à mesure des rencontres et des interactions avec les personnages, mais aussi le mobilier du bar. Sinon, Melando annonce également samedi 3 octobre le spectacle Distro de la compagnie C.O.Harry. C'est à 18h, c'est à l'amphithéâtre à Murle, c'est tout public à partir de 8 ans, ça dure 40 minutes, c'est sans réservation, c'est à prix libre et c'est un duo de danse poétique. Et après le spectacle, une soirée conviviale se poursuit autour de pizza au feu de bois, d'initiation aux danstrades et d'un balletti. Samedi 3 octobre à 19h à La Salle, à la filature du Pont de Fer, mais également le lendemain, dimanche 4 octobre à 17h à Saint-Jean-du-Gard à La Salle Stevenson, le groupe Cévennes de soutien des migrants propose le spectacle « Ma grand-mère disait » de la compagnie Jinko Biloba. C'est du théâtre d'après le texte de Serge Peille, « Le trésor de la guerre d'Espagne ». Donc samedi 3 octobre, 19h à la salle à la filature, dimanche 4 octobre, 17h, salle Stevenson à Saint-Jean-du-Gard. Samedi 3 octobre, de 13h jusqu'à pas d'heure, au Berquet à Saint-Hippolyte-du-Fort, en direction du col du Redarès, direction la salle, c'est leur journée porte ouverte en soutien au Berquet. Au programme, des jeux forains, un marché d'artisans, des frites et des fripes, visite du lieu, spectacle, des concerts, forges et boulangeries, expo photo, kids zone, crêpes et tombola. Et voilà, c'est une soirée de soutien avec un appel à financement également. Et tant qu'on est au Berquet, j'en profite pour vous annoncer leur chantier châtaigne. Voilà, leur ferme agriculturelle collective a besoin de monde pour récolter puis transformer les châtaignes en crème et pâtés végétaux. Au programme, balade plus ou moins escarpée à la recherche de châtaignes luisantes dans la châtaigneraie de 7 hectares. Grande tablée, partage de savoir-faire, de lecture, de jam, de rigolade, de châtaignes grillées au coin du feu, de jeux et autres activités de la ferme. Le chantier châtaigne, c'est entre le 19 octobre et le 4 novembre. Donc si vous avez envie d'y participer, si vous avez des questions, vous pouvez contacter l'équipe d'accueil soit par mail bargerie@riseup.net avec chantier châtaigne en objet, c'est sympa, ou par téléphone auprès de Julia au 06 11 47 90 69. À Saint-Jean-du-Gard, ce samedi 3 octobre, se tient un vide-grenier organisé par l'association Les Fêtes en Chœur. Cette association a pour but d'organiser des loisirs festifs pour les personnes de la Pradelle, les AT, l'établissement spécialisé qui est à Saint-Jean-du-Gard, à côté, à Saumane, il me semble, mais également pour tout le monde. Le bureau de cette association est constitué de 6 personnes en situation de handicap, tous travailleurs à l'ESAT de la Pradelle. Et le vide-grenier a lieu donc samedi 3 octobre de 8h30 à 17h au marché couvert de Saint-Jean-du-Gard. Il y aura une buvette sur place. C'est 6€ les 3 mètres, 10€ les 6 mètres et vous pouvez réserver par téléphone au 06 84 25 43 11. Sinon, samedi à Blandas, cette fois-ci, c'est la journée de l'agropastoralisme. Cette journée sera consacrée à celles et ceux qui font vivre les paysages du Causse et des Cévennes à travers l'élevage et le pastoralisme, avec notamment l'exposition Portrait d'éleveuse, consacrée à 11 femmes éleveuses du territoire, et 2 propositions artistiques du théâtre Albared. Le spectacle Gardé à 15h et Cosmogonia à 17h. Pour les spectacles, c'est 7€ par spectacle ou 10€ les deux. Sinon, riche programme toute la journée de ce samedi 3 octobre à Blandas. On reste dans le domaine paysan avec les 3 et 4 octobre, la fête de l'agriculture paysanne du Gard. C'est sur la commune de Pouzillac, entre Bagnoles et Nîmes. Cette fête a pour objectif de rassembler paysans, paysannes et citoyens, citoyennes autour d'un moment de partage. Au programme, des animations, des conférences, marchés paysans, dégustations de vin et plein d'autres choses encore, notamment de la musique, puisqu'à 20h30 samedi, il y aura un concert en entrée libre avec le groupe Ketengo. Le thème de cette année, c'est l'agriculture paysanne, projet de société. Le cirque Trottola propose son spectacle Strano du 3 au 11 octobre chez Barico Tretto à Montignargues.

0: Cotretto, pardon, c'est à l'atelier Geste à Montignargues. Les représentations auront lieu vendredi 2, samedi 3, mardi 6, vendredi 9 et samedi 10 octobre à 19h30, ainsi que le dimanche 11 octobre à 17h30. L'atelier Geste se trouve 15 chemin de Gourgon à Montignargues, c'est à 20 minutes de Nîmes. Et au programme Acrobatie vertigineuse, clown, trapéziste, frisson, rire, émerveillement sur une musique à vous chavirer le cœur. Et depuis plus de 20 ans, le cirque Trottola poursuit sa quête du beau et du fragile et nous offre des spectacles d'une humanité bouleversante. Avant et après le spectacle, dans une ambiance conviviale, l'équipe de Barry Cotretto vous propose une cuisine généreuse, bio et locale, des vins sélectionnés et des cocktails surprenants. Prévente sur barrycotretto.fr, c'est 14 ou 18 euros, ou sur place une heure avant le début des représentations, entre 15 et 19 euros. Les informations peuvent se prendre par téléphone au 06 17 78 37 90. Un concert solidaire à Saint-Lindre à présent, c'est ce samedi 3 octobre. C'est l'association En Route pour l'Angleterre qui organise un concert solidaire. C'est à la salle Beckmill de Saint-Lindre. Un concert pop-soul funk rock avec le groupe Shake It Out et en première partie, Tribute to Oasis. C'est à Saint-Lindre, salle Beckmill, samedi 3 octobre, à partir de 19h, l'entrée est libre, participation au chapeau, sur place, buvette, restauration et tombola. Et cette soirée est organisée au profit des élèves du collège Jean-Baptiste Dumas pour leur participation au voyage scolaire en Angleterre en 2027. Sinon, l'association Chez Félix organise au parc des Cordeliers d'Anduze son événement enfant, le Félixou. C'est ce dimanche 4 octobre, c'est de 13h30 à 16h avec des ateliers grimpe d'arbres, tyroliennes, cirque, danse africaine, parcours acrobatique, basketball, handball, athlétisme. 16h15, démonstration de la compagnie Encore pour du parcours acrobatique. 16h30, un spectacle roulé par la compagnie La Double Accroche. Buvette et petite restauration sur place, le tout est gratuit. Donc rendez-vous Parc des Cordeliers à Anduze ce dimanche après-midi. Dimanche toujours à Montardier, à la salle polyvalente de 10h à 15h, c'est le Gratiféria. Plants, graines, objets, etc., animation musicale, atelier et marché gratuit. Voilà, repas partagé, tiré du sac, apportez vos couverts et ce que vous souhaitez donner, échanger. C'est maintenu en cas de mauvais temps puisque c'est en intérieur, à la salle polyvalente. Allez, on retourne du côté de Saint-Laurent-le-Minier avec le ciné-club de Haut-Mazette ce dimanche 4 octobre à 17h avec la projection Flow de Gintz Zilbalodis. C'est la première séance du ciné-club jeune public, mais pas seulement. Et donc, c'est un magnifique film d'animation et vous pourrez ensuite échanger après la projection. C'est l'histoire d'un chat qui se réveille dans un univers envahi par l'eau où toute vue humaine semble avoir disparu. Il trouve refuge sur un bateau avec un groupe d'autres animaux, mais s'entendre avec eux s'avère un défi encore plus grand que de surmonter sa peur de l'eau. Tous devront désormais apprendre à surmonter leurs différences et à s'adapter au nouveau monde qui s'impose à eux. Rendez-vous à la salle Roger Delaine pour le film suivi de la discussion autour d'un apéro partagé. L'entrée est libre, il suffit juste d'être adhérent à l'association. Adhésion à prix libre, gratuit pour les moins de 18 ans. Allez, quelques annonces pour la semaine à venir avec notamment le Café Occitan autour de la paléontologie avec Anne-Lise Charuot. C'est ce mardi 6 octobre à Pompignan. Soirée à ne pas manquer puisque vous pourrez y découvrir un métier exercé par à peine une dizaine de personnes en France. Anne-Lise habite Pompignan et travaille sur le campus de la Faculté des Sciences à Montpellier, sauf quand elle part en mission. Elle est attachée au CNRS et elle exerce un métier aussi rare que passionnant. Elle est préparatrice en paléontologie. Donc vous êtes invité à venir découvrir les différentes facettes de son activité et profiter de ce qu'Anne-Lise va apporter pour vous. Donc rendez-vous à 18h30 pour parler ou simplement écouter parler occitan. 19h30, repas au bar des colonnes avec Quentin qui propose une salade de bienvenue, un gratin dauphinois et de la saucisse grillée et au dessert un tiramisu. Ça, il faut réserver au 04 66 77 94 30. Et pour info, en lien avec le Café Occitan, au domaine départemental de Pierre-Vive, il y a l'exposition « La science à la rencontre des mondes perdus » jusqu'au 30 octobre. Une initiative à la croisée du sport, de la biodiversité et de la résilience des territoires. Ce dimanche 4 octobre, Clément Chapelle, qui est un athlète d'ultra-endurance et jardinier à l'occasion aussi, prendra le départ de Saint-Siméon de Bressieux, c'est en Isère, pour rejoindre Palavas-les-Flots, dans l'Hérault, en courant. Voilà, plus de 400 km, 10 000 mètres de dénivelé positif, en moins d'une semaine, en autonomie, avec un équipement minimaliste et son matériel de greffage dans le sac. Oui. Après la traversée de la Lozère, la Transfruitière fera étape à La Salle, au cœur des Cévennes gardoises, les 8 et 9 octobre prochains, avant de redescendre vers la Méditerranée. Son objectif, retrouver les plus de 400 arbres fruitiers qu'il a greffés au printemps, le long du parcours, et constater lesquels ont survécu à un été marqué par des épisodes de canicule répétés. Cette traversée sera aussi l'occasion de dresser un état des lieux de terrain, arbre par arbre, et d'observer concrètement la résistance du vivant face aux conditions climatiques extrêmes, tout en transmettant un savoir-faire ancien, le greffage. Voilà pour cet agenda culturel. Il ne me reste plus qu'à vous souhaiter une bonne continuation à toutes et à tous, à l'écoute de Radio Escapade, bien sûr.
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4: Bonjour à toutes et à tous, bienvenue dans les nouvelles du monde pour ce jeudi 1er octobre. Bah on va commencer déjà par acter le fait que le gros des orages est passé, donc les inondations, débordements et autres intempéries sont derrière nous, même s'il continue à pleuvoir sur le territoire, notamment pas mal du côté de Montpellier. Pour ce qui est des dégâts occasionnés ici, bah comme ça a quand même été prévu en amont, pas trop de casse ni de victimes à déplorer, mais bon, évidemment, des dégâts matériels, puisque quand même le Vidour l'a atteint hier à 20h la côte de 4 mètres. Ça, c'était à Sommières, hein, avec un décalage dans le temps entre le moment donné où ça déborde ici à Saint-Thibault et le temps que ça arrive là-bas. Donc, 4 mètres à Sommières, c'était le pic de la crue selon les données Vigicru. Hein, ils ne sont jamais allés aussi haut. Ça commence gentiment à baisser, donc les rues sont complètement inondées, notamment la place du marché où hier il y en a qui se sont amusés à faire des tours de bateaux pneumatiques et de canoës. Et puis évidemment, bon, même s'il n'y a pas de victimes, ça va quand même faire pas mal de dégâts, de réparations pour faire sécher tout ça, récupérer le matos qui aura éventuellement un peu pris aussi. À moins de 10 km de là à Sauve, certains habitants, eux, n'avaient pas encore pu regagner leur logement ce matin. Le but est aujourd'hui d'évaluer les dégâts, explique le maire Olivier Gaillard, voir dans quelles conditions nous pouvons accéder aux hameaux isolés et vérifier s'il est possible pour eux d'accéder à leurs habitations. 4,48 hein, quand même du Vidour, 4,48 pour la crue. À Saint-Hippolyte-du-Fort, certaines rues très touchées par les torrents de pluie, hein, avec le goudron qui s'en va et des trous énormes qui se creusent. Et de l'eau impropre à la consommation pour le moment, avec la mairie qui distribue des bouteilles d'eau aux habitants. Donc n'hésitez pas à faire signe ou à chercher les points de distribution si vous n'avez pas été vous-même impacté. En tout cas, l'eau du robinet pour l'instant à ne pas consommer pour les 3700 habitants environ de la commune, puisqu'elle est contaminée par des micro-organismes. C'est souvent le cas quand ça déborde. Les stations de traitement des eaux se retrouvent contaminées par les eaux de l'extérieur. Et dans l'Hérault, le fleuve a dépassé les 5 mètres de hauteur, avec notamment des dommages aussi dans le département de l'Hérault. Pardon, je parlais toujours du Vidour, là. Je me suis emmêlé les pinceaux. En tout cas, à Quissac, on peut noter notamment une fromagerie qui a été fortement impactée par les inondations, avec de nombreux dégâts matériels là aussi. Il pleut, mais ça ne les a pas empêchés de se pointer devant leur lycée pour le bloquer. Ce jeudi 1er octobre, de nombreux lycées français, et notamment à Montpellier, étaient encore bloqués par leurs élèves. Et à noter que l'université Paul Valéry était elle aussi bloquée et s'est joint au mouvement, ainsi que de nombreuses universités en France. Le lycée Pompidou, lui, était déjà mobilisé mardi. C'est donc pour eux le deuxième blocus en 30 ans d'histoire de cet établissement, explique un élève au micro du média Le Point, avec un G à la fin. Ce jeune explique des locaux inadaptés au changement climatique. Ils ont beaucoup souffert de la chaleur l'été et vont souffrir du froid cet hiver. Il rappelle aussi le rythme qui est imposé aux élèves avec les changements qui ont eu lieu ces dernières années dans les programmes. Trop de pression avec Parcoursup. Il faut trouver une alternative. Les emplois du temps sont trop chargés. On n'a qu'une heure pour manger le midi. Les élèves réclament par ailleurs la revalorisation du salaire des accompagnants d'élèves en situation de handicap, les AESH, qui ne sont pas assez nombreux et sous-payés. Dans cet établissement, par exemple, à Pompidou, il y en a une pour 6 élèves. Au lycée Clémenceau, la direction avait pris les devants, puisqu'après la journée de mardi, en anticipant donc ce blocus du jeudi, elle a envoyé un mail aux parents en évoquant des blocages, intrusions et actes de violence particulièrement préoccupants et inacceptables dans de nombreux lycées de France, avec des images qui ont beaucoup circulé, notamment sur les chaînes d'information continue, qui n'avaient visiblement que ça à dire sur le mouvement. La direction du lycée Clémenceau demandait donc aux familles de guetter certains signes chez leurs enfants. Par exemple, un départ beaucoup plus tôt que d'habitude, un changement inhabituel dans ses horaires ou encore des rassemblements organisés sur les réseaux sociaux. Donc voilà, toute visiblement preuve ou suspicion d'organisation de la part des jeunes était à surveiller pour les parents et ils étaient invités à rappeler à leurs enfants les conséquences disciplinaires et pénales auxquelles ils s'exposaient, ainsi que d'ailleurs les parents, leurs responsables légaux, quand ceux-ci sont mineurs. La direction du lycée assure que le droit d'expression des lycéens est pleinement reconnu et respecté, à condition qu'il passe par les délégués, élus et le conseil de la vie lycéenne, et elle précisait pour elle que la liberté d'expression ne saurait justifier des blocus. Voilà, un sacré exercice de style de la part de la direction de ce lycée. Bah, ce mail n'a pas dissuadé les élèves, et peut-être certains parents non plus, hein, puisque ce jeudi matin, des poubelles s'entassaient quand même devant la porte, et que la circulation de la ligne 5 du tram était interrompue. Un lycéen est interviewé aussi dans cet article, et il explique l'état du bâtiment. Un rideau sur deux n'est plus là. On a dû condamner un escalier faute de moyens pour tout réparer. À la rentrée, il n'y avait même pas assez de tables et de chaises. Certains élèves ont dû faire cours par terre ou dans les couloirs. Oui, c'est comme ça que ça se passe. Donc là, c'est le lycée Clémenceau de Montpellier. Il ajoute, on dénonce aussi les violences policières qu'il y a eu à l'encontre des lycéens ces derniers jours. Le message est fort du gouvernement, on demande des moyens et il nous envoie la police. Alors, j'ai récolté ces infos là ce matin. Des feux de poubelle avaient été allumés devant les entrées de différents établissements de Montpellier. Et certains départs de feu abîmaient d'ailleurs les façades et les portes, par exemple au lycée Jules Guedes. Et on a vu aussi très tôt ce matin à Nantes la même histoire, hein, avec un départ de feu probablement vers 6h du matin et la façade complètement ravagée par les flammes. A noter qu'à Nîmes aussi, au lycée Albert Camus, des feux de poubelle ont aussi été installés devant l'entrée et l'accès de l'établissement. Si on parle de l'université, donc maintenant l'université Paul Valéry de Montpellier par exemple, des étudiants se sont eux aussi mobilisés en bloquant leur campus. Ils demandent, pour ce qui est des conditions étudiantes, la fin de la hausse des frais d'inscription pour les étudiants étrangers. Quelque chose qui a été voté l'an dernier, je vous en avais parlé. Ils demandent aussi plus de moyens pour l'université et notamment le CROUS qui s'occupe de la partie sociale, de notamment le logement et les repas pour de très très nombreux étudiants. Comme les lycéens, ces étudiants expriment la solidarité avec tous les élèves victimes des violences policières vues ce week-end et ce début de semaine. Et ce rapprochement, donc fac et lycée, répond à un appel national, puisque hier, c'est l'Union syndicale lycéenne et l'Union étudiante, le deuxième syndicat étudiant, qui ont tenu une conférence de presse commune à Paris pour appeler à un acte 2 aujourd'hui, donc à une journée décisive, le mardi 6 octobre, avec des assemblées générales, blocages d'universités et manifestations. Ils réclament un financement massif des lycées et des universités. En France, ce jeudi matin, ce sont donc plein d'universités qui étaient touchées au quatre coins de la France. À Lille, deux campus paralysés. À Lyon, également deux campus. L'université de Poitiers bloquée. Le campus principal de Strasbourg en mouvement. Celui de Bordeaux-Victoire dans le centre-ville aussi. Et à Marseille, le campus de la Canebière a été bloqué. La fac de Rouen et même chose à Brest. Et enfin, plusieurs facs parisiennes aussi bloquées ce matin. Une grande manifestation de la jeunesse est d'ores et déjà annoncée mardi 6 octobre à venir contre la précarité, le racisme et pour des conditions d'études dignes pour toutes et tous. On clôt ce volet lycéen en revenant évidemment sur les images et les arrestations et les violences parfois observées justement au cours de ces débuts de mouvement lycéen, avec au moins 635 lycéens et lycéennes arrêtés en France par la police en seulement 3 jours. C'était vendredi 25 septembre que les autorités annonçaient 31 interpellations dans l'agglomération parisienne. Ce lundi, 164 arrestations dans toute la France. Mardi, le ministre de l'Intérieur revendiquait 440 interpellations, donc toujours en majorité des mineurs, et au total, plus de 600 jeunes privés de liberté en seulement 3 jours. De nombreux jeunes ont rapporté les violences qu'ils ont subies en garde à vue, coups de poing au niveau du foie, gifles au commissariat, frappés à l'intérieur de la cellule. Des agents ont écrasé la tête d'un adolescent de 15 ans contre le sol, ils l'ont embarqué en sang, et puis de très nombreuses images filmées et diffusées sur les réseaux sociaux, des jeunes étranglés, plaqués au sol sous le poids de plusieurs adultes, dont on ne connaît pour l'instant pas encore le sort. Pour retrouver un niveau comparable en termes de répression contre la jeunesse, le média Contre-Attaque a fait ses recherches. Ils sont remontés à l'été 2023, après l'assassinat de Naël par un policier. À l'époque, 3400 arrestations avaient eu lieu dans les quartiers populaires, dont une très grande partie de mineurs. On peut aussi se rappeler de l'épisode des Gilets jaunes, où pendant la première semaine du mois de décembre 2018, les lycéens étaient aussi descendus dans la rue pour participer au mouvement. Et il y a eu à l'époque 3200 gardes à vue de mineurs cette même semaine, 700 lycéens arrêtés rien que pour la journée du 6 décembre. Pour ce qui est des violences qu'on a pu voir et qui ont été documentées grâce aux très nombreux téléphones portables sur place qui filment tout, un jeune homme hagard assis par terre dans une mare de sang, puis mouvement de panique, une charge de police sur le groupe qui s'est formé de ses amis pour essayer de lui prêter secours qui l'entourait. Cette vidéo elle a été publiée hier sur les réseaux sociaux. À Tours aussi, les deux grands lycées de la ville, Balzac et Paul-Louis Couturier, étaient mobilisés. Donc hier, c'était à Tours que ces lycées étaient mobilisés dans le cadre du mouvement social, toujours pour réclamer des conditions d'enseignement correctes. Et c'est dans ce cadre que le jeune homme a été touché à l'œil par un tir de LBD, donc les nouveaux flashballs. Un de ses amis a témoigné dans le journal L'Humanité. Il explique « Ils nous ont chargés de loin. On n'en sait rien. On était dans notre droit. Il y avait un ami à moi qui était posé, donc sur un muret. Il ne faisait pas de mal. Il était sur son téléphone. Un policier lui a tiré un flashball droit dessus. C'était vraiment tout droit. Il l'a pris en plein dans l'œil. Il s'est écroulé par terre en saignant, en se tenant l'œil. On a fait un regroupement autour de lui et les policiers ont continué à nous tirer dessus. » Les syndicats, la force lycéenne et solidaire donc de la ville de Tours viennent de publier un communiqué pour dénoncer donc cette violence extrême envers des enfants qui protestaient pour des conditions dignes. L'un d'entre eux a visé la tête des enfants, dont un qui a perdu son œil. D'autres ont foncé en voiture droit sur des lycéens qui tentaient de fuir. Dans ce texte, il est rappelé que la police de Tours est coutumière de ces violences contre la jeunesse. Il y a moins de deux semaines, une voiture de police avait foncé volontairement sur un jeune à moto en banlieue de la ville. Le 10 septembre 2025, dans le cadre du mouvement Bloquons Tout, la police avait roulé sur la jambe d'un manifestant, gazé et tabassé des lycéens. Au moins deux mineurs ont été mutilés au visage par les forces de l'ordre, donc depuis 48 heures, puisque je vous parlais mardi d'un jeune qui avait perdu a priori toutes ses dents et un bout de la mâchoire. Suite là aussi à un tir de LBD, de tir type Cougar, à moins d'un mètre en plein visage. Il a 14 ans toujours, heureusement. Il s'appelle Eden, c'était à Saint-Ouen-l'Aumône.
0: Audi, Panem, quid meliora. Ça veut rien dire, mais je trouve que ça boucle bien.
4: On passe à d'autres informations en France. Et au niveau tribunal plutôt, ça se passe. Tout d'abord, ce militant antifasciste, dont le surnom est Gino, sera finalement extradé vers l'Allemagne. Puisque la Cour de cassation a rejeté hier le pourvoi donc en cassation de ce militant antifasciste d'origine albanaise, qui s'appelle Rexino Abazaj, que ses camarades surnommaient Gino, ce qui aura donc pour conséquence sa remise par la France à la justice allemande, une extradition. Ce réfugié vivait à Paris sous contrôle judiciaire, et en avril 2025, pourtant, la justice française avait refusé de le remettre à Budapest, où il était réclamé par la justice hongroise. La justice française évoquait le risque de traitement inhumain en détention et l'incertitude sur les garanties qu'il aurait d'un procès équitable sur place. Mais au mois de décembre, c'était la police antiterroriste qui l'arrêtait cette fois-ci, en l'informant qu'il faisait l'objet pour les mêmes faits d'un nouveau mandat d'arrêt, mais cette fois-ci émis par l'Allemagne, donc un mandat d'arrêt européen. Alors pour ce qui est des faits, donc ce militant Gino est accusé d'avoir participé à une attaque contre des militants néo-nazis. C'était pendant une contre-manifestation à Budapest en février 2023, donc pour une contre-manifestation contre une manif nazie donc de Hongrois. Il était armé d'un coup de matraque, et d'un marteau. Ce militant redoutait donc ensuite une extradition vers la Hongrie, s'est réfugié en France. Et en effet, selon France Info, s'il va en Hongrie, il encourt une peine allant jusqu'à 24 ans de prison et jusqu'à 10 ans s'il est extradé en Allemagne. La Cour de cassation a entériné aveuglement les exigences allemandes, dont le caractère abusif est criant, sans aucune considération pour la sécurité personnelle de mon client. C'est déplorable, ce sont les mots d'un de ses avocats. Au-delà des figures politiques de gauche, comme Elsa Fossillon, députée communiste, ou Sandrine Rousseau, écologiste, cette Antifa est donc aujourd'hui soutenue par des têtes d'affiche du monde culturel qui s'opposent à cette décision. On peut citer Annie Arnaud, prix Nobel de littérature 2022. Le comité Solidarité Budapest, qui soutient Gino, organisait hier soir d'ailleurs un meeting à la Bourse du Travail à Paris à partir de 18h30, autour donc de la criminalisation de l'antifascisme. À Montpellier, c'est Robert Ménard qui était au tribunal, lui, hier, malgré le déluge qui s'est abattu. L'audience a bien eu lieu. Le maire de Béziers, donc Robert Ménard, était poursuivi devant le tribunal correctionnel de Montpellier parce qu'il avait refusé de marier un couple dont l'homme était sous OQTF, hein, une obligation de quitter le territoire. Le procureur a requis 7 500 € d'amende, mais pas d'inéligibilité pour le maire, alors qu'il risquait donc l'inéligibilité et 75 000 € d'amende. Ça, c'était ce qui était prévu par la loi éventuellement. Les deux camps en présence avaient mobilisé leurs troupes et leurs arguments. Du côté du maire de Béziers, quelques politiques d'envergure et beaucoup de citoyens, bon, des hommes politiques plutôt très à droite. Et pour le couple qu'il a signé en justice, hein, pour avoir donc refusé de les marier, des associations, par exemple la Ligue des droits de l'homme, SOS Racisme et de nombreux soutiens également. Alors le rappel des faits montre en effet une situation complexe, même au niveau juridique, puisqu'il est question du fonctionnement de l'État au moins autant que du bien fondé, donc du mariage. C'était en juillet 2023 que Robert Ménard refusait de marier donc la Biterroise Eva, Marty, et l'Algérien Mustapha Belkacemi. Donc ils devaient se marier le 7 juillet. Robert Ménard, divers droite, autrefois proche de Marine Le Pen et d'Éric Zemmour, hein, on ne le présente plus, refusait leur mariage, puisque le futur marié était en situation irrégulière et donc sous le coup d'une OQTF avant son mariage. Pour le maire, cela justifie que si la mesure d'OQTF avait été appliquée, il n'aurait pas été présent en France ce jour-là et donc il n'aurait pas pu se marier. Et même le président de la République, Emmanuel Macron, à l'époque, jugeait la situation dubuesque. Pour la défense du couple, en revanche, le maire, juridiquement, ne pouvait pas s'opposer à cette union. Il aurait pu saisir le procureur de la République, s'il avait un doute sur la sincérité de l'intention matrimoniale, donc sur le fait que ça soit un mariage blanc. D'ailleurs, il l'a fait. Mais le procureur, il y a eu une enquête et il a estimé qu'il n'y avait pas d'indice allant dans ce sens. Et le procureur a refusé de repousser le mariage. Puis, il a ordonné quelques jours plus tard une enquête de la police aux frontières. Et ça a accéléré le dossier, ce qui a conduit le préfet de l'Hérault, alors en poste, à décider d'exécuter cette fameuse OQTF. Et donc, le jeune Mustapha Belkacemi s'est retrouvé expulsé en Algérie. Ils se sont d'ailleurs mariés finalement en Algérie, là-bas, cet été, hein, le 14 juillet 2026. 14 juillet, peut-être une date, petit clin d'œil à la France. Et donc, ben voilà, le procès avait lieu là. Je vous l'ai dit, les peines, pas d'inéligibilité et 7 500 € d'amende requéries. Mais pour l'instant, on n'a toujours pas eu. Enfin, ça arrivera dans les jours ou les semaines qui viennent, le compte-rendu de cette affaire. On passe un petit peu aussi du côté du Sénat, avec une brève rapportée dans les colonnes du journal Reporter, où on s'inquiète du basculement réactionnaire anti-écologiste, justement, dans le Sénat. Ceci risque encore de s'accélérer après les élections sénatoriales qui ont eu lieu ce 27 septembre. Le lobby agro-industriel sort en effet très renforcé de ces élections, avec l'élection de 4 sénateurs issus de ses rangs. C'est le média Contexte qui relève cela. Il note notamment l'entrée dans la chambre haute de l'ancien président des jeunes agriculteurs, également ancien vice-président du syndicat agricole de la FNSEA. Il s'appelle Pascal Coste. C'est un élu, il est élu sénateur chez Les Républicains en Corrèze. Avec lui, Paul Mougenot, âgé de 37 ans, élu à la chambre d'agriculture de l'Aisne, membre de la coordination rurale, dont des cadres sont proches de l'extrême droite. Celui-ci est devenu sénateur sous l'étiquette divers droite. Mais le RN voudrait bien l'intégrer à son nouveau groupe parlementaire, selon toujours le média Contexte. Et de la même manière, 2 autres sénateurs d'extrême droite sont issus du milieu agricole. Marie-Pierre Calais, 69 ans, dans les Bouches-du-Rhône, et Léon Levasseur, 76 ans, de Seine-Maritime. Le Rassemblement national, avec ses alliés de l'Union des droites pour la République, d'Éric Ciotti, passe donc après ces élections sénatoriales de 3 à 15 sénateurs, et il pourra former un groupe parlementaire en soutien du reste de la droite. Ils auront donc d'autant plus de poids pour attaquer toujours davantage les normes environnementales.
6: Enfin, c'est une longue histoire, mais je vous expliquerai tout ça.
4: Et du réchauffement climatique, en veux-tu, en voilà, toujours malheureusement. Du côté des glaciers, en Suisse, c'est plus de 5% de la masse des glaciers qui a disparu au cours de cette seule année 2026. Sur les 5 dernières années, c'est environ 20% du volume des glaciers qui ont fondu dans le pays. C'est un constat révélé ce 1er octobre par le rapport annuel de la Commission suisse pour l'observation de la cryosphère de l'Académie des sciences naturelles suisses à partir des données du réseau des relevés glaciologiques. L'épaisseur moyenne donc de glace de certains glaciers helvètes a diminué de 2,5 à 4 mètres, expliquent les glaciologues. Et sur les langues glaciaires, elle a parfois diminué jusqu'à 10 mètres durant l'été. La faute notamment à un enneigement très faible pendant l'hiver 2025-2026, qui est un des 10 plus faibles enneigements jamais enregistrés. Le tout suivi d'un été très chaud et sec, ce qui a accéléré la fonte des glaces. De mai à septembre, chaque mois a en effet été marqué par la sécheresse et au moins une vague de chaleur, si bien qu'en septembre, même à 3500 mètres d'altitude, il ne restait plus de neige. Le changement climatique provoque donc la disparition extrêmement rapide de ces glaciers partout dans le monde. Ceux des Alpes et des Pyrénées aussi en France ont perdu 40% de leur volume en 25 ans. Pour les Pyrénées, ils sont déjà intégralement condamnés à disparaître, ainsi que les deux tiers à minima de ceux des Alpes françaises dans les prochaines années.
1: Il y a de quoi se vendre la gueule, non ?
4: Et maintenant, on passe aux océans avec des alertes qui se multiplient encore et encore. La situation planétaire empire de manière catastrophique. C'est ce que nous apprend le programme européen Copernicus, qui publiait hier son 10e rapport annuel sur l'état des océans. Les chercheurs et chercheuses lancent leur avertissement le plus sévère à ce jour sur les profondes transformations à l'œuvre dans l'océan, et ce alors qu'on attend un épisode El Niño, probablement jamais égalé, sans précédent, pour le Pacifique à cette fin d'année. Non seulement donc l'océan atteint des niveaux de chaleur inédits, mais le rythme de réchauffement en plus s'accélère comme jamais. Il a doublé ainsi au cours des deux dernières années, toujours selon Copernicus. En août, la température de surface de l'océan dépassait les 21,1 degrés Celsius, le niveau le plus haut jamais enregistré. Les conséquences ne se font pas attendre, hein. La dilatation de l'océan provoquée par cette chaleur, puisque l'eau chaude est un peu plus dilatée que l'eau froide, ça va accélérer la montée des eaux, qui atteint 4,2 mm par an entre 2012 et 2025, contre 2,6 mm par an pour les deux décennies précédentes, de 1991 à 2011, donc on a quasiment doublé. Les récifs coralliens meurent à cause de cette augmentation des chaleurs, ce qui provoque un effondrement des écosystèmes liés aux coraux et par conséquent va menacer et menace déjà les ressources en pêche et les économies de nombreuses régions côtières. Les petits états insulaires sont bien évidemment particulièrement vulnérables à ces changements brutaux, alors qu'ils ne sont pas souvent les principaux fournisseurs de CO2 dans l'atmosphère. L'Antarctique aussi se retrouve en première ligne de ces changements. Les scientifiques de Copernicus soulignent par exemple la menace qui pèse sur les manchots empereurs qui se reproduisent sur la banquise et qui ne cessent justement, elles, de reculer.
1: Ah, les grands bols, tout ça, c'est écœurant, la fin.
4: Terminé pour les infos, on va finir avec du local et de l'action. Tout d'abord, la ferme collective du Berquet organise ce samedi 3 octobre une journée soirée porte ouverte pour le lancement de leur levée de fonds. Je vous rappelle que le Berquet, c'est un lieu collectif situé à Monoblet, donc juste au-dessus de Saint-Hippolyte-du-Fort. On y mène des activités culturelles, mais aussi beaucoup agricoles depuis 13 ans. Un lieu ouvert qui a à cœur depuis sa création l'accueil, l'entraide et le lien social. De nombreuses activités y trouvent part, culture et transformation de châtaignes, maraîchage avec de la traction animale, organisation d'événements, des concerts, des spectacles, accueil de résidences d'artistes. Depuis peu, le Berquet est devenu un lieu collectif également dans sa forme juridique, puisque dans sa propriété même, eh bien elle a été transférée à Antidote. Antidote, c'est un fonds de dotation qui a pour but de pérenniser des lieux à usage commun. Aujourd'hui, suite à cette dotation, donc le Berquet grandit, s'autonomise, en se voulant toujours plus ouvert et inclusif pour des usages variés. Il s'autorise donc aujourd'hui à rêver, notamment à des gros travaux et des améliorations nécessaires. Cette journée porte ouverte, c'est donc l'occasion d'aller visiter et puis de discuter. Ils ont également invité pour l'occasion des associations, artisans du coin à tenir leur stand, pour parler des LE, proposer des animations, vendre leurs produits, etc. Qu'est-ce qu'on peut dire ? Eh bien que niveau culturel, on vous en parle souvent à l'antenne, hein, des concerts, spectacles vivants ont lieu, tout à prix libre, des espaces de résidence pour des groupes ou des compagnies qui n'ont peu ou pas de subventions. Et pour ce qui est de l'agricole, je vous le disais, du maraîchage, afin de nourrir les habitants sur place et toutes les personnes accueillies sur le lieu. En parallèle, la culture et la transformation des châtaignes est une activité économique principale, hein, leur permettant de faire vivre l'association et rentrer un peu des sous-sous. D'ailleurs, le chantier châtaigne vous attend si vous avez envie de prêter la main, enfin vous mettrez des gants. C'est du 7 octobre au 4 novembre, on vous en reparlera bien évidemment. Et vous pouvez les appeler directement pour prendre des infos et vous proposer. Si on parle de cet appel à dons, eh bien justement, l'idée, bah, c'est que maintenant que la propriété du lieu est collective, eh bien de faire des travaux et puis aussi bah, tout simplement faire des papiers. Le changement de titre de propriété, qui est la première étape hein, pour la pérennité du lieu et la réalisation de l'objet politique, eh bien ça leur a coûté quand même des frais de notaire, quasiment 10 000 euros. Donc ça, c'est le premier palier à atteindre pour cette collecte de dons. Ensuite, s'il y a plus, et il y aura plus, on leur souhaite, eh ben, l'idée c'est d'augmenter les capacités d'autonomie du lieu. Environ 30 000 euros pour ce qui est du dossier autour de l'eau, avec notamment la création de 2 citernes semi-enterrées de 10 000 litres pour permettre de récolter pendant l'hiver et avoir un stockage en eau suffisant pour pouvoir arroser ensuite l'été. Ainsi, les sources ne pourront plus se retrouver en stress hydrique, puisqu'ils ont des sources, mais comme partout, bah, c'est de plus en plus dur. Et ils ont aussi envie d'ailleurs de récupérer toutes les eaux de pluie du toit et de les diriger vers ces citernes. Côté électrique, une bonne rénovation s'impose, donc là aussi des petits frais, notamment de matériel. Bref, vous allez sur leur site et vous lirez en détail tout ce qu'ils pourront faire avec l'argent qui sera collecté. Parfois, l'argent peut semer des graines, disent-ils, être investi dans un projet durable. Donc, vous venez peut-être de participer à ce possible. Leurs portes vous sont ouvertes pour venir le vivre avec eux, LE. D'ici là, le chantier Châtienne, je vous le dis, vous tend les bras et ça sera du 7 octobre au 4 novembre. Hop, un petit coup d'âne pour les, parce qu'ils ont des ânes sur place. Et je voulais terminer avec un petit clin d'œil aussi, un petit coup de projo sur toujours les Fourmilières, festival antifasciste et solidaire qui se déploie dans tout le sud de l'Occitanie, avec l'épisode gangeois qui va commencer à démarrer aussi. Enfin, il y a déjà des expos visibles, on vous en a parlé. Sans dessin pour Gaza de l'autre côté et Arte Vivace Furioso au Café du Siècle. Mais là, toute la semaine qui arrive, vous avez des petites activités culturelles. Le lundi 5, atelier d'écriture antifa, qui s'appelle ou parle l'assaut Métapo, à 18h au Café du Siècle. Le lendemain, à 19h, lecture à quatre voix du journal de Hossam Al-Madoun, qui s'appelle « J'ai quitté Gaza, mais Gaza ne m'a pas quitté ». 19h, parce qu'à 18h, tous les mardis sur le rond-point de Gange, il y a un collectif de solidarité à Gaza qui se manifeste, et donc ils viendront après. Le mercredi 7, vous avez un concert plutôt hip-hop à la Fripe. Ça commence vers les 19h, et à la Bougeotte, de 17h à 18h30, des jeux coopératifs. La Bougeotte qui est en train de finir son déménagement et ses travaux. Le jeudi 8, à la librairie L'Arbre sans fin, à 18h30, vous aurez une rencontre avec l'autrice d'Apocalypse Nerds sur le thème du technofascisme, et elle s'appelle Nastassia Hajaji. Le vendredi 9, de l'autre côté, dans le local, lecture de Matin Brun par l'auteur Franck Pavlov, et soirée débat ensuite avec lui, et une projection de film Un beau matin. Et le samedi 10, une grande journée autour du parc Charles Benoît, le nouveau parc donc derrière les halles du marché de Gange. 10h30, grande parade militante et solidaire, avec notamment l'Union locale solidaire qui organise tout ça. Vous êtes invité à vous faire belles et beaux pour cette occasion. À 12h, le village des assauts, donc dans le parc, avec notamment un grand banquet populaire, hein, du couscous au menu, le tout à prix libre. À 14h, en spectacle, vous avez l'Arsenal poétique par la muse de Jaracas. À 15h30, le Sulfate Théâtre par la compagnie La Petite Vitesse. Là, c'est toujours de l'autre côté. Et ensuite, au Café du Siècle, à 16h, lecture extrait du livre « Comme un chien » par son auteur Giraud. 17h, Opération Ogre Céleste par la compagnie La Muse de Jaracas. Et à 20h, un duo noise radiophonique pour le spectacle Le Silence des Pantoufles avec Antoine Chao et Cécile Gersaillon. Spectacle qui vous sera aussi offert et rediffusé sur les ondes de Radio Escapade si vous ne pouvez pas vous déplacer jusqu'au Café du Siècle de Grange. Et le dimanche 11, vous aurez aussi l'atelier d'écriture Métapo. À 17h, le spectacle Le Poulet par Lan Solo. Et à 18h30, Un Cœur des Femmes. Voilà, le tout avec des chapeaux sur place, participation libre mais consciente, pour tenter quand même de défrayer tous ces artistes qui viennent offrir un peu de leur art dans cette période, voilà, avec cette quinzaine antifasciste et solidaire. On va s'arrêter là-dessus, on est un peu à la bourre, mais c'est pas grave. Jingle, et puis après, bon après-midi ou bonne soirée sur les ondes de Radio Escapade.
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